Porter l'embarcation en difficulté vers l'Angleterre. Il y a 2 semaines, un bateau avait effectué cette traversée avec 128 personnes à bord. C'était un record vieux de 30 ans. Tadej Pogacar a pulvérisé la marque référence de la mythique montée de l'Alpe d'Huez ce vendredi après-midi en remportant la 19e étape du Tour de France. Le Slovène a avalé l'échappée et les 21 lacets en 35 minutes et 27 secondes. Il avait fallu 1 minute 13 de plus à Marco Pantani pour réaliser la montée. C'était en 1995, une autre époque. Pogacar qui reste solide leader du classement général. Ce samedi, l'ultime étape de montagne. Paul Sexas, lui, est quatrième. Et puis, LeBron James met fin au suspense. Le basketteur américain de 41 ans, légende de la NBA, a dévoilé sa nouvelle destination. Il a signé pour 2 ans à Philadelphie. Bonne soirée à notre écoute. 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
1: Bonjour à toutes et à tous. L'agglomération bordelaise sous la menace de l'incendie qui ravage actuellement la Gironde. Des dispositifs d'alerte par SMS ont été mis en place pour évacuer si besoin des communes de la banlieue de la ville. Le sinistre qui était jusque-là concentré au nord du Cap Ferret fait désormais route vers l'est poussé par les vents. Une épaisse fumée se fait sentir sur Bordeaux. La préfecture a demandé aux communes du nord du département d'ouvrir des centres d'hébergement d'urgence alors que 110 000 personnes ont déjà été évacuées. Dans le même temps, on compte 30 000 autres évacués un peu plus au sud, du côté de Biscarrosse dans les Landes. Une cellule interministérielle de crise s'est réunie ce vendredi soir. Des moyens militaires terrestres vont être déployés pour tenter d'endiguer la progression de ces sinistres, alors que la France fait aussi face à des feux de forêt dans le Var. Les fortes chaleurs, ce sont aussi ces 274 morts par noyade, recensées entre le 1er mai et le 15 juillet. C'est 33 de plus que l'année dernière. 80% d'entre elles ont eu lieu pendant les épisodes de canicule. Un homme tué d'un coup de couteau à Paris, trois autres personnes ont été blessées dans la nuit de mercredi à jeudi. Les faits se sont produits aux abords du canal Saint-Martin dans le 10e arrondissement. Il s'agit d'une altercation qui a dégénéré. Dans l'actualité internationale, les représailles de l'Iran après une nouvelle nuit de frappe américaine. La République islamique a ciblé vendredi la Jordanie qui a annoncé avoir intercepté 7 missiles et 6 drones iraniens. Aucune victime n'est à signaler, tout comme au Bahreïn qui a également assuré avoir mis en échec plusieurs attaques aériennes de l'Iran. Nouveau test réussi pour Airbus. L'avionneur a réalisé un vol Toulouse-Melbourne, 16 900 km en 19 heures sans escale avec son A350-1000ULR. Un vol sans passagers qui prépare la mise en service d'une ligne Sydney-Londres, ce qui sera le plus long vol commercial jamais proposé. Et puis LeBron James met fin au suspense. Le basketteur américain de 41 ans, légende de la NBA, a dévoilé sa nouvelle destination. Il a signé pour 2 ans aux Philadelphia Sixers un contrat à 8 millions de dollars. Le meilleur marqueur de l'histoire de la ligue évoluait depuis 8 ans aux Los Angeles Lakers. Excellent début de journée à notre écoute.
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1: Bonjour à tous. Une nouvelle nuit de lutte pour les pompiers girondins. L'incendie qui a ravagé la forêt au nord du Cap Ferret et provoqué plus de 110 000 évacuations fait désormais route vers Bordeaux en raison de forts vents. D'importantes fumées se font sentir sur l'agglomération bordelaise peuplée de 800 000 habitants. Les communes de l'ouest de la ville pourraient être évacuées. Le ministre de l'Intérieur a annoncé le déploiement de renforts militaires terrestres. Emmanuel Macron a également demandé l'aide de l'Union européenne. Du feu aussi dans le Var puisque l'incendie qui s'est déclenché mardi à Pontevêtre c'est toujours actif après avoir parcouru 2700 hectares. Des reprises du feu ont été constatées vendredi après-midi, là encore favorisé par les vents. Toujours dans le sud, plus de 100 hectares de garrigues ont brûlé hier après-midi dans l'Hérault. Énormément de monde attendu ce samedi sur la route des vacances. Une large partie du pays était déjà classée rouge hier dans le sens des départs. C'est tout l'Hexagone qu'il est aujourd'hui. Bison Futé estime que les premiers ralentissements pourraient apparaître en Île-de-France dans la matinée, notamment sur l'A10 et l'A6. Dans le sens des retours, le nord-ouest et le sud-est sont classés orange. Un nouveau vol d'ampleur dans un musée français. Le torque de la princesse de Vix a été volé à Châtillon-sur-Seine hier après-midi. Il s'agit d'une importante pièce du patrimoine national, un collier celte en or pur de près de 500 grammes. La ministre de la Culture Catherine Pégard présentera lundi un plan pour la sécurité dans les musées. Les billets de 5 à 200 euros vont changer de design à l'horizon 2030. La Banque Centrale Européenne vient de lancer une consultation pour demander aux citoyens de l'aider à choisir quels symboles orneront la monnaie. Parmi les propositions des personnes comme Marie Curie, Beethoven ou Léonard de Vinci, mais aussi des oiseaux ou des bâtiments emblématiques. Et puis Tadej Pogacar est plus que jamais le grand patron du Tour de France. Le Slovène a écœuré l'échappée pour s'imposer au sommet de l'Alpe d'Huez hier sur la 19e étape. Le Français Lenny Martinez a pris la deuxième place de l'étape. Il remonte au 5e rang du classement général, juste derrière Paul Sexas. Cet après-midi, une ultime étape de montagne attend les coureurs. Un passage par le mythique col du Galibier. Retour à l'Alpe d'Huez, mais cette fois par le col de Sarenne. Bon début de journée à notre écoute.

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1: Bonjour à toutes et à tous. L'agglomération bordelaise sous la menace de l'incendie qui ravage actuellement la Gironde. Des dispositifs d'alerte par SMS ont été mis en place pour évacuer si besoin des communes de la banlieue de la ville. Le sinistre qui était jusque-là concentré au nord du Cap Ferret fait désormais route vers l'est poussé par les vents. Une épaisse fumée se fait sentir sur Bordeaux. La préfecture a demandé aux communes du nord du département d'ouvrir des centres d'hébergement d'urgence alors que 110 000 personnes ont déjà été évacuées. Dans le même temps, on compte 30 000 autres évacués un peu plus au sud, du côté de Biscarrosse dans les Landes. Une cellule interministérielle de crise s'est réunie ce vendredi soir. Des moyens militaires terrestres vont être déployés pour tenter d'endiguer la progression de ces sinistres, alors que la France fait aussi face à des feux de forêt dans le Var. Les fortes chaleurs, ce sont aussi ces 274 morts par noyade, recensées entre le 1er mai et le 15 juillet. C'est 33 de plus que l'année dernière. 80% d'entre elles ont eu lieu pendant les épisodes de canicule. Un homme tué d'un coup de couteau à Paris, trois autres personnes ont été blessées dans la nuit de mercredi à jeudi. Les faits se sont produits aux abords du canal Saint-Martin dans le 10e arrondissement. Il s'agit d'une altercation qui a dégénéré. Dans l'actualité internationale, les représailles de l'Iran après une nouvelle nuit de frappe américaine. La République islamique a ciblé vendredi la Jordanie qui a annoncé avoir intercepté 7 missiles et 6 drones iraniens. Aucune victime n'est à signaler, tout comme au Bahreïn qui a également assuré avoir mis en échec plusieurs attaques aériennes de l'Iran. Nouveau test réussi pour Airbus. L'avionneur a réalisé un vol Toulouse-Melbourne, 16 900 km en 19 heures sans escale avec son A350-1000ULR. Un vol sans passagers qui prépare la mise en service d'une ligne Sydney-Londres, ce qui sera le plus long vol commercial jamais proposé. Et puis LeBron James met fin au suspense. Le basketteur américain de 41 ans, légende de la NBA, a dévoilé sa nouvelle destination. Il a signé pour 2 ans aux Philadelphia Sixers un contrat à 8 millions de dollars. Le meilleur marqueur de l'histoire de la ligue évoluait depuis 8 ans aux Los Angeles Lakers. Et excellent début de journée à notre écoute.
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1: Bonjour à tous. L'incendie continue de progresser en Gironde et se dirige désormais vers Bordeaux. Plusieurs communes de l'ouest de la métropole bordelaise ont été évacuées préventivement cette nuit. 110 000 personnes au total ont dû être mises à l'abri en 3 jours dans le département où les flammes ont parcouru 19 000 hectares. Un autre feu de forêt géant est également toujours en cours un peu plus au sud dans les Landes, autour de Biscarrosse. Ici, ce sont 31 000 personnes qui ont dû être évacuées. Face à cette situation, le gouvernement mobilise de nouveaux moyens. 500 militaires supplémentaires vont être envoyés en appui des sapeurs-pompiers, annonce du Premier ministre Sébastien Lecornu hier soir à l'issue d'une cellule interministérielle de crise. 1,5 million de masques FFP2 devaient également être acheminés sur place dans la nuit, et ce pour protéger la population exposée aux fumées. Des incendies monstres qui n'épargnent pas non plus l'Espagne. Celui de la région de Madrid est au plus fort, selon les autorités qui évoquent un feu impossible à éteindre. 63 000 personnes évacuées ou confinées au total autour de la capitale, dont un camping de 5 000 vacanciers. Dans le reste de l'actualité, ce drame en Guadeloupe, une explosion dans une distillerie a fait au moins un mort et 4 blessés graves hier à Petit-Bourg. 2 des victimes ont leur pronostic vital engagé. Une enquête a été ouverte pour homicide involontaire et blessures involontaires dans le cadre du travail. Une rencontre entre Donald Trump et Volodymyr Zelensky la semaine prochaine à Washington, une tentative de relance du dialogue, alors que les efforts menés par les États-Unis pour mettre fin à la guerre en Ukraine se sont enlisés ces derniers mois en raison du conflit avec l'Iran. Et puis Tadej Pogacar écœure encore la concurrence. Le maillot jaune s'est imposé hier au sommet de l'Alpe d'Huez à l'issue de la 19e étape du Tour de France. Place à la 20e ce samedi, l'avant-dernière à la veille de l'arrivée sur les Champs-Élysées. Cette dernière journée en montagne s'annonce comme l'étape reine de ce Tour 2026 avec une nouvelle ascension en vue de l'Alpe d'Huez, mais cette fois-ci via la Croix de Fer, le Télégraphe ou encore le Galibier. Voilà pour l'essentiel. Excellente matinée à tous.

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1: Et si vous avez envie de profiter pleinement de votre week-end, voici les idées sorties sélectionnées par Pyrénées FM. On commence dans l'Aude, à Couiza. Ce soir, la guinguette Le Ventriloque, située dans la zone industrielle de Pastabrac, vous invite à une soirée aux couleurs de l'Afrique. Dès 21h, le duo Mousse et Issouf vous embarquent pour un voyage musical entre kora, instrument traditionnel d'Afrique de l'Ouest, et contrebasse. Afro-blues, rythme chaleureux et sonorités envoûtantes seront au rendez-vous. Une belle idée sorties pour profiter d'une douce soirée d'été en musique. Cap maintenant sur Mazères, en Ariège, la fête bat son plein jusqu'à lundi avec 4 jours de concerts, bandas, bodega et animation. Ce soir, après les concerts des années 80, place à rouler jeunesse avant de retrouver Sangria gratuite pour une soirée qui promet une ambiance de folie. Demain, dimanche, rendez-vous pour la grande bodega animée par l'orchestre Jean Ribul, suivi du bal populaire et du traditionnel feu d'artifice lundi. Les festivités se termineront avec le concert gratuit de Julie Pietri. Retrouvez tout le programme sur fetemazere.fr. Les Pujols en Ariège sont eux aussi en fête jusqu'à lundi. Ce soir, place à la traditionnelle saucisse au maître dès 20h dans une ambiance assurée par No Name et Nico et Kéliane. Demain, profitez d'un burger fermier en musique avec Newzik. Et lundi, la fête s'achèvera autour de la célèbre Mungetado animée par Bailamor. Les repas sont proposés sur réservation. Toutes les informations sont disponibles sur les pages Facebook et Instagram du comité des fêtes des Pujols. Si vous avez envie de remonter le temps, alors direction Viviès, près de Mirepoix. Demain, dimanche et jusqu'au 30 août, les écuyers cascadeurs d'Ariège présentent la légende des écuyers, un spectacle mêlant combat de chevaliers, cascades, prouesses équestres et effets pyrotechniques. Les représentations débutent à 19h30 avec buvette et boutique souvenirs. Pendant l'entracte, l'entrée est libre avec participation au chapeau. Toujours en Ariège, rendez-vous demain à Sorat. La 44e édition du marché artisanal investira la place de la Rande dès 9h jusqu'à 18h. Producteurs locaux, artisans, créateurs et métiers d'art seront au rendez-vous. À partir de 11h, le groupe folklorique portugais de Tarascon-sur-Ariège animera la journée. Un menu portugais d'ailleurs est proposé sur réservation au tarif de 26€. Pour réserver, contactez l'épicerie des Lauras au 05 61 01 33 45 ou par mail à adavs.sorat@orange.fr. Et enfin, si vous aimez Chine et direction Foix, les belles brocantes d'été vous accueillent aujourd'hui et demain de 9h à 19h. Une quarantaine de brocanteurs et antiquaires professionnels venus de toute l'Occitanie vous attendent avec meubles anciens, tableaux, vaisselle et objets de collection, sans oublier bien d'autres petits trésors. L'entrée est gratuite. Pour tout renseignement, contactez Ariège Antiquité au 06 49 98 80 29. Excellente sortie à toutes et à tous et très beau week-end avec Pyrénées FM.

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0: Et nous sommes le 25 juillet aujourd'hui, nous fêtons les Christophe et les Jacques. Et en ce 25 juillet, je pourrais vous parler de la première chaîne lancée en 1964 par l'ORTF ou encore de la première traversée de la Manche en avion en 1909 par Louis Blériot. Mais à 16h44, le 25 juillet 2000, deux minutes après son décollage, le Concorde du vol Air France 4590 s'écrase sur un hôtel de Gonesse dans le Val d'Oise. Le crash fait 113 victimes, les 109 passagers et membres d'équipage à bord, ainsi que 4 personnes au sol. Si le supersonique a été remis en service en novembre 2001, plus d'un an après le drame, il effectuera son dernier vol commercial 2 ans plus tard. Le rapport du bureau d'enquête et d'analyse et l'enquête judiciaire ont permis de mettre en lumière des défaillances importantes sur l'appareil. Lors du procès en appel en 2012, la justice a finalement relaxé l'ensemble des accusés. Seule la compagnie américaine Continental Airlines a été condamnée au civil à verser 1 million d'euros de dommages d'intérêt à Air France. Une lamelle métallique perdue par un de ses DC-10 à Roissy ayant été jugée responsable de l'enchaînement des faits qui ont conduit à l'accident. Le crash restera le seul accident mortel durant les 27 ans de service du Concorde. L'appareil a effectué son premier vol le 2 mars 1960. À Toulouse. La citation du jour nous vient d'un anonyme. Optimiste et pessimiste sont nécessaires à la société. L'optimiste invente l'avion, le pessimiste invente le parachute.
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0: Bonjour à tous. À la une, Tadej Pogacar domine l'Alpe d'Huez. Les clubs de Ligue 1 poursuivent leur préparation estivale. Et puis c'est officiel, on connaît la nouvelle franchise de LeBron James en NBA. Une véritable démonstration. Pour la première fois de sa carrière, Tadej Pogacar s'impose à l'Alpe d'Huez. Il remporte la 19e étape et conforte son maillot jaune avec plus de 7 minutes d'avance sur Remco Evenepoel. Côté français en revanche, grosse déception pour Lenny Martinez qui termine deuxième dans la montée finale. Au général, Lenny Martinez est cinquième et Paul Sexas, lui, concède 4 secondes dans la course au podium. Et le peloton retrouve à nouveau l'Alpe d'Huez aujourd'hui. C'est une première historique. Départ du Bourdoisan pour la 20e étape qui s'annonce dantesque, 170 km pour l'étape reine de ce Tour 2026. Avec Louis Crépeau, un parcours colossal qui attend les coureurs.
1: Oui, les organisateurs du Tour ont prévenu, pas un seul kilomètre de plat aujourd'hui. Un dénivelé de près de 6000 mètres avec 5 cols de première ou hors catégorie. Et dès le départ, le col de la Croix de Fer devrait créer les premières différences avant un enchaînement délirant avec le col du Télégraphe, puis celui du Galibier, et surtout la montée finale vers l'Alpe d'Huez. Elle se fera cette fois par le col de Sarène, une route empruntée une seule fois par le Tour en 2013 et dans le sens de la descente. Ajoutez à ça une très mauvaise météo, des orages et des températures en chute libre attendues cet après-midi. Tous les ingrédients sont réunis pour une étape mémorable.
0: Et le départ de cette étape monstrueuse du Tour de France est prévue à 11h30. Le foot et la préparation estivale continuent pour les clubs de Ligue 1. Beaucoup de matchs amicaux en vue aujourd'hui. D'abord à huis clos à la Commanderie entre Marseille et Nice. Lens affronte Charleroi à midi. Et puis Monaco se déplace sur la pelouse du Sporting Portugal à 19h30. Et puis en basket, séisme en NBA. Après son départ des Lakers, LeBron James rejoint les Sixers de Philadelphie. Un choix plutôt inattendu pour le joueur de 41 ans qui tentera de remporter son 5e titre de champion NBA.
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1: Allez, sans plus attendre, je vous propose de retrouver notre journaliste. Il se met en place, il est là, c'est Léo Ardourel sur Pyrénées FM pour l'actualité nationale et internationale.
2: Bonjour à tous, Emmanuel Macron appelle les armées à se mobiliser pour lutter contre les incendies dans le sud-ouest. 500 militaires supplémentaires seront déployés aujourd'hui dans les Landes et en Gironde où les deux feux géants sont toujours hors de contrôle. Le Premier ministre Sébastien Lecornu a convoqué hier soir une cellule interministérielle de crise. 1,5 million de masques FFP2 devaient être acheminés dans la nuit sur place pour protéger la population des fumées. Le plan blanc est activé dans les établissements de santé de la région. En Gironde, où de nouveaux habitants ont reçu l'ordre d'évacuer dans la nuit alors que le feu du Cap Ferret poursuit sa progression vers l'est et menace désormais la métropole bordelaise. Au total, ce sont plus de 140 000 personnes qui ont dû être mises à l'abri en 3 jours en Gironde et dans les Landes. Des évacuations également dans le Var à la suite de la reprise de l'incendie dans la montagne du Gros Bessillon. Dans ce contexte, prudence, si vous prenez la route, journée classée rouge sur toute la France en ce début de week-end de chassé-croisé. Bison Futé appelle d'ailleurs les automobilistes à éviter la Gironde et à laisser les routes libres pour les secours. Si vous devez vous rendre en Espagne, il est conseillé d'emprunter un itinéraire alternatif via l'autoroute A20 et l'autoroute A64. Dans le reste de l'actualité, le procureur général de la Cour pénale internationale, démis de ses fonctions, Karim Khan, est visé par des accusations d'agression sexuelle. Des accusations portées par une membre de son équipe et qu'il rejette. Une pièce inestimable volée dans un musée en Côte d'Or. Des malfaiteurs ont dérobé hier le torque de la Dame de Vix à Châtillon-sur-Seine. Un trésor datant du 5e siècle avant Jésus-Christ. Les suspects ont agi en pleine journée malgré la présence du public et du personnel. Le musée avait déjà été visé par 2 tentatives de vol. Une enquête est en cours. Et puis, un choix plutôt surprenant en NBA. LeBron James annonce qu'il rejoint les Philadelphia Sixers. À bientôt 42 ans, le King s'engage pour 2 saisons en faveur de la franchise de Pennsylvanie. Voilà pour l'essentiel. Excellente matinée à tous.
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1: Oh oui, on se détend pas que l'été, hein, toute l'année. Allez, après la musique, c'est une jolie histoire que je voulais vous conter. Alors, vous savez quoi ? On va fermer les yeux un instant. On va se téléporter à Bagnères-de-Bigorre au début des années 1930. On est dans les allées ombragées du Parc des Thermes. Les curistes prennent le frais. Alors, on flâne, on discute, on profite de la saison des eaux quand soudain apparaît un personnage que tout le monde attend avec le sourire. Ce personnage, il est vêtu d'une impeccable tenue blanche coiffée d'un élégant canotier. Un marchand de glace avance tranquillement. Mais ce qui attire tous les regards, c'est son compagnon de route, un âne, magnifiquement habillé également, recouvert d'une couverture fleurie et vêtu de pantalons bouffants, tirant une charmante voiture blanche où l'on peut lire « crème glacée assortie ». À cette époque, les premières automobiles croisent encore les attelages à cheval et devant les grands thermes, à l'emplacement où se dresse aujourd'hui la statue de la muse bagnéraise, ce glacier ambulant apporte une touche de fantaisie et un peu de fraîcheur aux promeneurs. C'est une scène presque ordinaire à l'époque, mais qui raconte à merveille la douceur de vivre de Bagnères-de-Bigorre lorsque l'été se savourait au rythme des promenades et d'une glace achetée au coin d'une allée. Alors peut-être que cet été, vous allez croiser un marchand de glace à Bagnères-de-Bigorre, Bagnères-de-Luchon, à Port-le-Cat, en vacances, où que vous soyez, ben vous repenserez peut-être à cette petite histoire. Nous, on poursuit dans un instant sur Pyrénées FM, en musique, bien sûr, ça, on n'y dérogera pas. Bel été à vous.
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1: Et si vous avez envie de profiter pleinement de votre week-end, voici les idées sorties sélectionnées par Pyrénées FM. On commence dans l'Aude, à Couiza. Ce soir, la guinguette Le Ventriloque, située dans la zone industrielle de Pastabrac, vous invite à une soirée aux couleurs de l'Afrique. Dès 21h, le duo Mousse et Issouf vous embarque pour un voyage musical entre kora, instrument traditionnel d'Afrique de l'Ouest, et contrebasse. Afro-blues, rythme chaleureux et sonorités envoûtantes seront au rendez-vous. Une belle idée sortie pour profiter d'une douce soirée d'été en musique. Cap maintenant sur Mazères en Ariège, la fête bat son plein jusqu'à lundi avec 4 jours de concerts, bandas, bodega et animation. Ce soir, après les concerts des années 80, place à rouler jeunesse avant de retrouver Sangria gratuite pour une soirée qui promet une ambiance de folie. Demain, dimanche, rendez-vous pour la grande bodega animée par l'orchestre Jean Ribul, suivi du bal populaire et du traditionnel feu d'artifice. Lundi, les festivités se termineront avec le concert gratuit de Julie Pietri. Retrouvez tout le programme sur fetemazere.fr. Les Pujols en Ariège sont eux aussi en fête jusqu'à lundi. Ce soir, place à la traditionnelle saucisse au maître dès 20h dans une ambiance assurée par No Name et Nico et Kellyanne. Demain, profitez d'un burger fermier en musique avec Newzik. Et lundi, la fête s'achèvera autour de la célèbre Mungetado animée par Bailamor. Les repas sont proposés sur réservation. Toutes les informations sont disponibles sur les pages Facebook et Instagram du comité des fêtes des Pujols. Si vous avez envie de remonter le temps, alors direction Viviès, près de Mirepoix. Demain, dimanche et jusqu'au 30 août, les écuyers cascadeurs d'Ariège présentent la légende des écuyers, un spectacle mêlant combat de chevaliers, cascade, prouesse équestre et effets pyrotechniques. Les représentations débutent à 19h30 avec buvette et boutique souvenirs. Pendant l'entracte, l'entrée est libre avec participation au chapeau. Toujours en Ariège, rendez-vous demain à Sorat. La 44e édition du marché artisanal investira la place de la Rande dès 9h jusqu'à 18h. Producteurs locaux, artisans, créateurs et métiers d'art seront au rendez-vous. À partir de 11h, le groupe folklorique portugais de Tarascon-sur-Ariège animera la journée. Un menu portugais d'ailleurs est proposé sur réservation au tarif de 26€. Pour réserver, contactez l'épicerie des Laura au 05 61 01 33 45 ou par mail à adavs.sorat@orange.fr. Et enfin, si vous aimez Chine et direction Foix, les belles brocantes d'été vous accueillent aujourd'hui et demain de 9h à 19h. Une quarantaine de brocanteurs et antiquaires professionnels venus de toute l'Occitanie vous attendent avec meubles anciens, tableaux, vaisselle et objets de collection, sans oublier bien d'autres petits trésors. L'entrée est gratuite. Pour tout renseignement, contactez Ariège Antiquité au 06 49 98 80 29. Excellente sortie à toutes et à tous et très beau week-end avec Pyrénées FM.

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1: Et si on parlait sport à présent, ça tombe bien. Louis Crépeau, notre journaliste, vient de nous rejoindre. Je vous laisse la place.
2: Bonjour à tous. À la une, Tadej Pogacar domine l'Alpe d'Huez. Les clubs de Ligue 1 poursuivent leur préparation estivale. Et puis c'est officiel, on connaît la nouvelle franchise de LeBron James en NBA. Une véritable démonstration. Pour la première fois de sa carrière, Tadej Pogacar s'impose à l'Alpe d'Huez. Il remporte la 19e étape et conforte son maillot jaune avec plus de 7 minutes d'avance sur Remco Evenepoel. Côté français en revanche, grosse déception pour Lenny Martinez qui termine deuxième dans la montée finale. Au général, Lenny Martinez est cinquième et Paul Sexas lui concède 4 secondes dans la course au podium. Et le peloton retrouve à nouveau l'Alpe d'Huez aujourd'hui. C'est une première historique. Départ du Bourdoisan pour la 20e étape qui s'annonce dantesque, 170 km pour l'étape reine de ce Tour 2026. Avec Louis Crépeau, un parcours colossal qui attend les coureurs.
3: Oui, les organisateurs du Tour ont prévenu, pas un seul kilomètre de plat aujourd'hui, un dénivelé de près de 6000 mètres avec 5 cols de première ou hors catégorie. Et dès le départ, le col de la Croix de Fer devrait créer les premières différences avant un enchaînement délirant avec le col du Télégraphe puis celui du Galibier et surtout la montée finale vers l'Alpe d'Huez. Elle se fera cette fois par le col de Sarène, une route empruntée une seule fois par le Tour en 2013 et dans le sens de la descente. Ajoutez à ça une très mauvaise météo, des orages et des températures en chute libre attendue cet après-midi. Tous les ingrédients sont réunis pour une étape mémorable.
2: Et le départ de cette étape monstrueuse du Tour de France est prévu à 11h30. Le foot et la préparation estivale continuent pour les clubs de Ligue 1. Beaucoup de matchs amicaux en vue aujourd'hui. D'abord à huis clos à la Commanderie entre Marseille et Nice. Lens affronte Charleroi à midi. Et puis Monaco se déplace sur la pelouse du Sporting Portugal à 19h30. Et puis en basket, séisme en NBA. Après son départ des Lakers, LeBron James rejoint les Sixers de Philadelphie. Un choix plutôt inattendu pour le joueur de 41 ans qui tentera de remporter son 5e titre de champion NBA.
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0: Et c'était Emma à l'instant avec le titre « Pitié, allez sans attendre ». C'est Clara que l'on retrouve pour l'horoscope sur Pyrénées FM.
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2: Bélier, vous devez faire preuve de constance dans vos entreprises, comme cela personne ne pourra vous reprocher quoi que ce soit.
3: Taureau, les affaires reprennent, il était temps. Vous pouvez relancer d'anciens projets mis de côté.
4: Gémeaux, fixez-vous une ligne directrice à respecter. Ne vous éparpillez pas dans tous les sens.
5: Cancer, aujourd'hui, Mars s'installe dans votre 7e maison solaire, ce qui donne un coup de fouet à votre existence.
6: Lion, vous avez tout prévu. Vous êtes un as de l'organisation, ce qui vous évite certaines déconvenues ou erreurs professionnelles.
7: Vierge, aujourd'hui, Mars transite dans votre 5e maison solaire. Votre sensualité est de retour pour conquérir l'élu de votre cœur.
8: Balance, vous travaillez d'arrache-pied aujourd'hui, quelle endurance!
9: Scorpion, réfléchissez bien à votre stratégie pour parvenir à vos fins. Ne foncez pas tête baissée sans avoir cogité.
10: Sagittaire, vous serez ravi de vous faire de nouveaux amis, mais également de tisser de nouveaux liens.
11: Capricorne, aujourd'hui, Mars s'installe dans votre signe, vous insufflant tonus à profusion et dynamisme à revendre.
12: Verseau, vous profitez à 100% des bons moments passés en compagnie de l'élu de votre cœur.
13: Poisson, faites de la relaxation ou des exercices de respiration pour vous décontracter.

0: grasse matinée avec un risque élevé de... Allez, encore 5 minutes.
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1: C'est l'été sur Pyrénées FM, il est 8h.
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1: On passe à présent à l'actualité nationale et internationale sur Pyrénées FM avec vous, Léo Ardourel. Bonjour.
2: Bonjour, bonjour à tous. Des feux XXL toujours hors de contrôle en Nouvelle-Aquitaine. L'incendie en Gironde qui a ravagé plus de 19 000 hectares au nord du bassin d'Arcachon se dirige désormais vers la métropole bordelaise. De nouvelles évacuations ont eu lieu dans la nuit. 7 communes aux portes de Bordeaux sont concernées. Le ministre de l'Intérieur, Laurent Nunez, était l'invité du 20h de TF1 hier soir. Il a notamment annoncé la mobilisation de moyens militaires.
3: Il faut bien comprendre qu'on est confronté à un phénomène qui est totalement inédit. C'est un feu convertif qui est avec un pyrocumulus, avec des phénomènes de projection de braise à des distances assez longues. Donc il nous faut absolument combattre ce feu par des moyens terrestres. Et donc j'ai proposé au Premier ministre, qu'il a accepté, de réquisitionner des moyens militaires qui vont venir renforcer nos sapeurs-pompiers qui font un travail admirable avec des tacticeurs, des personnes qui allument des feux pour éviter que le feu progresse. Et on va déployer tout cela maintenant. Dans les minutes et dans les heures qui viennent, le combat contre ce feu convertif totalement inédit continue.
2: 1000 militaires au total seront déployés aujourd'hui en Gironde ainsi que dans les Landes où l'incendie de Biscarrosse continue lui aussi de progresser. 1,5 million de masques FFP2 sont attendus pour protéger les personnes des fumées toxiques. L'annonce a été faite hier soir par le Premier ministre à l'issue d'une cellule interministérielle de crise. Dans ce contexte, Bison Futé appelle les automobilistes à éviter la Gironde et le secteur de Biscarrosse afin de laisser les routes libres pour les secours. Journée classée rouge sur toute la France en ce début de week-end de chassé-croisé. Attention pendant ce temps aux orages dans le sud-est. Deux départements sont placés en vigilance orange cet après-midi. Les Bouches-du-Rhône dès 14h, puis le Var à partir de 16h. Météo France alerte sur de possibles forts cumuls de pluie autour du golfe du Lion ainsi qu'une forte activité électrique et de la grêle. Et puis, l'étape reine du Tour de France cet après-midi. Les coureurs vont de nouveau gravir l'Alpe d'Huez à la veille de l'arrivée sur les Champs-Élysées. Hier, c'est le maillot jaune Tadej Pogacar qui s'est imposé au sommet. Et voilà pour l'essentiel. Excellente matinée à tous.
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1: On se détend, on écoute de la bonne musique et surtout on note des rendez-vous. Alors je sais que l'agenda est rempli à la maison avec toutes les petites sorties qu'on vous donne. Au moins, vous ne pourrez pas vous ennuyer pendant les vacances ou tout simplement les week-ends. En tout cas, moi j'aimerais que vous notiez cette date le 12 août puisque le ciel va offrir un spectacle exceptionnel, une éclipse solaire qui sera visible depuis Toulouse. Alors au moment le plus impressionnant, c'est-à-dire qu'à 97,8%, le soleil sera masqué, laissant apparaître un très fin croissant lumineux juste, vous savez, avant le coucher du soleil. Oh, mais c'est d'un romantisme, un phénomène qui est très rare puisque le prochain d'une telle ampleur ne devrait se produire avant, vous voulez vraiment la date? Ah, ça va vous déprimer, hein. 2081. À Toulouse, l'éclipse débutera vers 19h31 et elle atteindra son maximum, son paroxysme à 20h26 pour s'achever peu après 21h. Alors pour en profiter pleinement, il faut trouver un endroit dégagé avec une vue vers l'ouest, par exemple comme les berges de la Garonne ou la colline de Pêche-David. Et d'ailleurs, Planète Science Occitanie va organiser une soirée gratuite au club hippique de Pêche-David de 18h à 21h30. Or c'est génial, il y aura des télescopes, des lunettes d'observation homologuées et des médiateurs scientifiques pour vous accompagner. Bon, un dernier conseil, n'observez jamais une éclipse à l'œil nu. Seules des lunettes spécialement conçues pour l'observation permettent d'en profiter en toute sécurité. Donc on met des lunettes prévues pour l'observation solaire et on ne fait pas de bêtises. bêtise, hein, sinon vous risquez l'accident. Allez, dans un instant, on se retrouve sur Pyrénées FM avec de la musique, des petites sorties et puis les camarades qui arrivent avec Ethan. Ce sera 15h-19h pour le grand bol d'air sur Pyrénées FM.
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1: Détendez-vous et faites-nous voyager parce que l'été, c'est aussi fait pour partager de beaux souvenirs. Alors vous savez quoi ? Racontez-nous vos vacances. Où est-ce que vous étiez ? Quel est votre plus beau paysage ? Votre meilleure adresse ? Ou encore votre plus belle rencontre ? Vous nous envoyez un petit message à contact@pyreneesfm.com et je vous ferai partager ces belles aventures que vous, amis auditrices et auditeurs, vous avez vécues cet été. On continue avec de la musique sur Pyrénées FM. Et puis, très vite, hein, vous l'avez vu, retour de l'actualité nationale et internationale.
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0: On est bien comme ça.
1: Et vous êtes toujours sur Pyrénées FM, ça c'est la musique qu'on aime. Ah bah oui, on l'adore. Bon, que vous soyez sur les routes des vacances, au travail ou tranquillement à la maison, merci d'avoir choisi Pyrénées FM. On espère vous offrir chaque jour un petit peu plus de soleil dans les oreilles. Dans un instant, la musique revient. Vous êtes sur la meilleure des radios, Pyrénées FM. On se retrouve dans un instant.
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1: Et si vous avez envie de profiter pleinement de votre week-end, voici les idées sorties sélectionnées par Pyrénées FM. On commence dans l'Aude, à Couiza. Ce soir, la guinguette Le Ventriloque, située dans la zone industrielle de Pastabrac, vous invite à une soirée aux couleurs de l'Afrique. Dès 21h, le duo Mousse et Issouf vous embarquent pour un voyage musical entre kora, instrument traditionnel d'Afrique de l'Ouest, et contrebasse. Afro-blues, rythme chaleureux et sonorités envoûtantes seront au rendez-vous. Une belle idée sorties pour profiter d'une douce soirée d'été en musique. Cap maintenant sur Mazère en Ariège, la fête bat son plein jusqu'à lundi avec 4 jours de concerts, bandas, bodega et animation. Ce soir, après les concerts des années 80, place à rouler jeunesse avant de retrouver sangria gratuite pour une soirée qui promet une ambiance de folie. Demain dimanche, rendez-vous pour la grande bodega animée par l'orchestre Jean Ribul, suivi du bal populaire et du traditionnel feu d'artifice. Lundi, les festivités se termineront avec le concert gratuit de Julie Pietri. Retrouvez tout le programme sur fetemazere.fr. Les Pujols en Ariège sont eux aussi en fête jusqu'à lundi. Ce soir, place à la traditionnelle saucisse au maître dès 20h dans une ambiance assurée par No Name et Nico et Kellyanne. Demain, profitez d'un burger fermier en musique avec Newzik. Et lundi, la fête s'achèvera autour de la célèbre Mungetado animée par Bailamor. Les repas sont proposés sur réservation. Toutes les informations sont disponibles sur les pages Facebook et Instagram du comité des fêtes des Pujols. Si vous avez envie de remonter le temps, alors direction Viviès, près de Mirepoix. Demain, dimanche et jusqu'au 30 août, les écuyers cascadeurs d'Ariège présentent la légende des écuyers, un spectacle mêlant combat de chevaliers, cascade, prouesse équestre et effets pyrotechniques. Les représentations débutent à 19h30 avec buvette et boutique souvenirs. Pendant l'entracte, l'entrée est libre avec participation au chapeau. Toujours en Ariège, rendez-vous demain à Sorat. La 44e édition du marché artisanal investira la place de la Rande dès 9h jusqu'à 18h. Producteurs locaux, artisans, créateurs et métiers d'art seront au rendez-vous. À partir de 11h, le groupe folklorique portugais de Tarascon-sur-Ariège animera la journée. Un menu portugais d'ailleurs est proposé sur réservation au tarif de 26€. Pour réserver, contactez l'épicerie des Lauras au 05 61 01 33 45 ou par mail à adavs.sorat@orange.fr. Et enfin, si vous aimez Chine et direction Foix, les belles brocantes d'été vous accueillent aujourd'hui et demain de 9h à 19h. Une quarantaine de brocanteurs et antiquaires professionnels venus de toute l'Occitanie vous attendent avec meubles anciens, tableaux, vaisselle et objets de collection, sans oublier bien d'autres petits trésors. L'entrée est gratuite. Pour tout renseignement, contactez Ariège Antiquité au 06 49 98 80 29. Excellente sortie à toutes et à tous et très beau week-end avec Pyrénées FM. 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

0: Julien Doré avec cet incontournable tube chou Wasabi Bomb. Tout de suite, je vous propose de faire un point sur la situation. Les astres, qu'est-ce qu'ils nous réservent aujourd'hui? C'est l'heure de l'horoscope avec Clara sur Pyrénées FM.
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2: Bélier, vous devez faire preuve de constance dans vos entreprises. Comme cela, personne ne pourra vous reprocher quoi que ce soit. Taureau, les affaires reprennent, il était temps. Vous pouvez relancer d'anciens projets mis de côté. Gémeaux, fixez-vous une ligne directrice à respecter. Ne vous éparpillez pas dans tous les sens. Cancer, aujourd'hui, Mars s'installe dans votre 7e maison solaire, ce qui donne un coup de fouet à votre existence. Lion, vous avez tout prévu. Vous êtes un as de l'organisation, ce qui vous évite certaines déconvenues ou erreurs professionnelles. Vierge, aujourd'hui, Mars transite dans votre 5e maison solaire. Votre sensualité est de retour pour conquérir l'élu de votre cœur. Balance, vous travaillez d'arrache-pied aujourd'hui, quelle endurance! Scorpion, réfléchissez bien à votre stratégie pour parvenir à vos fins. Ne foncez pas tête baissée sans avoir cogité. Sagittaire, vous serez ravi de vous faire de nouveaux amis, mais également de tisser de nouveaux liens. Capricorne, aujourd'hui, Mars s'installe dans votre signe, vous insufflant tonus à profusion et dynamisme à revendre. Verseau, vous profitez à 100% des bons moments passés en compagnie de l'élu de votre cœur. Poisson, faites de la relaxation ou des exercices de respiration pour vous décontracter.
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0: Ah mais c'est chouette hein, d'écouter Harry Styles, moi j'aime beaucoup, c'était American Girls à l'instant, à suivre dans cette prochaine, dans ces prochaines minutes, j'allais dire prochaine demi-heure, non, parce qu'on arrive bientôt à la fin de cette heure. Écoutez, nous aurons le retour sur l'info de Claire Viva Pro, hein, si vous avez loupé les temps forts de l'actualité régionale de la semaine, ce sera avec Claire Vie que tout ça se passera, et côté musique, Zazie avec Zen, ah mais oui, le week-end, mais on est zen, mais plus que jamais zen. On se retrouve dans un instant sur Pyrénées FM.
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1: Bonjour à toutes et à tous. Comme tous les week-ends, on revient sur les informations de la semaine. Après le violent incendie de Tréviac, la solidarité s'organise dans les Pyrénées-Orientales. Les agriculteurs sinistrés ont rencontré la présidente de région Occitanie, Carole Delga, pour témoigner des dégâts, vergers détruits, des récoltes perdues, du matériel et des réseaux d'irrigation endommagés. Les pertes agricoles sont estimées à 30 millions d'euros. Le département a voté un plan d'aide exceptionnel avec 500 euros pour les familles touchées, jusqu'à 1000 euros pour les exploitations les plus fragiles. La vigilance reste maximale face au risque incendie. Jeudi, vendredi, plusieurs secteurs des Pyrénées-Orientales ont été classés en risque exceptionnel. Dans le reste de l'actualité, l'avenir de Fibre Excellence reste très incertain. Alors que 660 emplois sont menacés à Saint-Gaudens, plusieurs élus et responsables syndicaux interpellent Emmanuel Macron pour réclamer une table ronde d'urgence avec l'État. Le tribunal de commerce doit rendre sa décision sur l'avenir de l'entreprise le 27 juillet. Le revenu des agriculteurs, sinon au cœur des débats en Ariège, après les critiques de la Confédération paysanne sur le projet de loi d'urgence agricole, le sénateur Jean-Jacques Michaud prend position. L'élu affirme partager le constat d'un monde agricole en difficulté et estime que trop d'exploitants ne peuvent pas vivre dignement de leur métier. Des positions saluées par la Confédération paysanne qui attend maintenant des résultats concrets. Et puis enfin, sur le littoral audois, les secours restent en alerte face à l'affluence estivale. Depuis l'ouverture des postes de plage, 84 baigneurs ont déjà été secourus par les équipes de surveillance. Pour assurer la sécurité des vacanciers, 30 postes de secours sont opérationnels sur le littoral. La préfecture rappelle les bons réflexes, privilégier les zones surveillées, respecter les couleurs des drapeaux de baignade. Le vert autorise, le jaune appelle à la prudence et le rouge l'interdit en cas de danger. Bon week-end à vous sur Pyrénées FM et prudence sur les plages.

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1: L'essentiel de l'actualité nationale et internationale, c'est sur Pyrénées FM. Avec vous, Léo Ardourel, bonjour.
2: Bonjour à tous. Bison Futé appelle les automobilistes à éviter la Gironde et Biscarrosse en cette journée classée rouge pour les départs en vacances. Les incendies géants dans les Landes et sur le nord du bassin d'Arcachon continuent à progresser dans la nuit. En Gironde, les flammes poussées par le vent se dirigent vers l'est et se rapprochent de Bordeaux. Sept communes de l'agglomération bordelaise ont reçu ordre d'évacuer dans la nuit. Une réunion de crise interministérielle s'est tenue hier soir. Le Premier ministre Sébastien Lecornu a annoncé dans la soirée l'envoi de 500 militaires supplémentaires dans le sud-ouest ainsi que des masques FFP2. Des renforts européens sont également attendus. L'avion militaire A400M équipé d'un kit de lutte contre les incendies sera lui opérationnel à partir du 29 juillet. Des incendies monstres qui n'épargnent pas non plus l'Espagne. Celui de la région de Madrid est au plus fort selon les autorités qui évoquent un feu impossible à éteindre. 63 000 personnes évacuées ou confinées au total autour de la capitale, dont un camping de 5 000 vacanciers. Le Premier ministre espagnol Pedro Sanchez est attendu sur place dans la matinée. Dans le reste de l'actualité, une rencontre entre Donald Trump et Volodymyr Zelensky la semaine prochaine à Washington. Elle devrait avoir lieu mardi selon la Maison Blanche. Kiev assure avoir des renseignements clairs, affirmant que Moscou prépare pour l'automne une nouvelle vague de mobilisation militaire. Donald Trump qui envisage d'intensifier les bombardements sur l'Iran. La presse américaine rapporte que le président des États-Unis se montrerait de plus en plus frustré par l'enlisement de la situation en Iran. En attendant, le conflit s'élargit dans la région. Ce matin, les rebelles houthis du Yémen revendiquent une attaque contre l'Arabie Saoudite au lendemain de frappes menées par Riyad sur des sites militaires houthis en mer Rouge. Et puis en foot, une légende italienne bientôt sur le banc de la Squadra Azzurra. Selon l'équipe, Andrea Pirlo a trouvé un accord avec la fédération italienne pour devenir le nouveau sélectionneur de l'Italie. Voilà pour l'essentiel. Excellente matinée à tous.
1: Et c'est avec tous mes petits camarades de Pyrénées FM que je vous souhaite un très très bel été. Allez, après la musique, on parle d'un spectacle qui, j'en suis sûre, pourrait bien vous marquer. Ça se passe à Brame, dans l'Aude. Le spectacle s'appelle Le Baptême du Feu. Il va vous plonger au cœur d'une intervention grandeur nature. Alors en fait, pendant près de 2 heures, plus de 30 acteurs et cascadeurs vont être là pour vous faire découvrir un spectacle assez particulier. Il y aura des effets spéciaux, spectaculaires, des scènes d'action qui vont tout simplement retracer des situations d'urgence comme les incendies, les inondations ou les tempêtes. C'est une façon originale de sensibiliser petits et grands aux bons réflexes à adopter tout en rendant hommage bien sûr à l'engagement des sapeurs-pompiers. Il y a 3 représentations qui sont programmées, les 30 et 31 juillet ainsi que le 1er août à partir de 21h30 au Parc des Essarts à Brame. Et je pense que déjà ça va vous permettre de découvrir un petit peu comment ça se passe et surtout prendre aussi conscience de tout ce travail incroyable que peuvent faire les sapeurs-pompiers. Dans un instant, on se retrouve sur Pyrénées FM. Vous êtes sur la meilleure des radios pour passer le plus beau des étés. A tout de suite.
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0: vous savez, il suffit parfois d'un sourire ou d'une chanson comme celle que l'on vient d'écouter ou d'un rayon de soleil pour transformer une journée. Alors profitez-en, passez une très très belle journée avec nous sur Pyrénées FM. On revient dans un instant avec le plein de musique, le plein de sorties et toujours de la bonne humeur. On est ensemble aujourd'hui pour passer une belle journée sur Pyrénées FM, bien sûr.
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0: Et puis avant de poursuivre cette belle journée en musique, un simple merci. Alors merci pour votre fidélité, votre bonne humeur et tous ces moments que nous partageons ensemble. Marc, Ethan et moi, on vous souhaite un merveilleux été. Et puis surtout, surtout, prenez soin de vous. Et c'est en musique que l'on se retrouve dans un instant sur Pyrénées FM.
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1: Et si vous avez envie de profiter pleinement de votre week-end, voici les idées sorties sélectionnées par Pyrénées FM. On commence dans l'Aude, à Couiza. Ce soir, la guinguette Le Ventriloque, située dans la zone industrielle de Pastabrac, vous invite à une soirée aux couleurs de l'Afrique. Dès 21h, le duo Mousse et Issouf vous embarquent pour un voyage musical entre kora, instrument traditionnel d'Afrique de l'Ouest, et contrebasse. Afro-blues, rythmes chaleureux et sonorités envoûtantes seront au rendez-vous. Une belle idée sorties pour profiter d'une douce soirée d'été en musique. Cap maintenant sur Mazères, en Ariège, la fête bat son plein jusqu'à lundi avec 4 jours de concerts, bandas, bodega et animation. Ce soir, après les concerts des années 80, place à rouler jeunesse avant de retrouver Sangria gratuite pour une soirée qui promet une ambiance de folie. Demain, dimanche, rendez-vous pour la grande bodega animée par l'orchestre Jean Ribul, suivi du bal populaire et du traditionnel feu d'artifice lundi. Les festivités se termineront avec le concert gratuit de Julie Pietri. Retrouvez tout le programme sur fetemazere.fr. Les Pujols en Ariège sont eux aussi en fête jusqu'à lundi. Ce soir, place à la traditionnelle saucisse au maître dès 20h dans une ambiance assurée par No Name et Nico et Kéliane. Demain, profitez d'un burger fermier en musique avec Newzik. Et lundi, la fête s'achèvera autour de la célèbre Mungetado animée par Bailamor. Les repas sont proposés sur réservation. Toutes les informations sont disponibles sur les pages Facebook et Instagram du comité des fêtes des Pujols. Si vous avez envie de remonter le temps, alors direction Viviès, près de Mirepoix. Demain, dimanche et jusqu'au 30 août, les écuyers cascadeurs d'Ariège présentent la légende des écuyers, un spectacle mêlant combat de chevaliers, cascade, prouesse équestre et effets pyrotechniques. Les représentations débutent à 19h30 avec buvette et boutique souvenirs. Pendant l'entracte, l'entrée est libre avec participation au chapeau. Toujours en Ariège, rendez-vous demain à Sorat. La 44e édition du marché artisanal investira la place de la Rande dès 9h jusqu'à 18h. Producteurs locaux, artisans, créateurs et métiers d'art seront au rendez-vous. À partir de 11h, le groupe folklorique portugais de Tarascon-sur-Ariège animera la journée. Un menu portugais d'ailleurs est proposé sur réservation au tarif de 26€. Pour réserver, contactez l'épicerie des Lauras au 05 61 01 33 45 ou par mail à adavs.sorat@orange.fr. Et enfin, si vous aimez Chine et direction Foix, les belles brocantes d'été vous accueillent aujourd'hui et demain de 9h à 19h. Une quarantaine de brocanteurs et antiquaires professionnels venus de toute l'Occitanie vous attendent avec meubles anciens, tableaux, vaisselle et objets de collection, sans oublier bien d'autres petits trésors. L'entrée est gratuite. Pour tout renseignement, contactez Ariège Antiquité au 06 49 98 80 29. Excellente sortie à toutes et à tous et très beau week-end avec Pyrénées FM.

0: Mais j'avoue que cette chanson, hein, qui est quand même à la base dédiée à Paul Naref, moi je l'adore. C'était fan de Pascal Obispo. Fan également, c'est de Clara. Clara que vous retrouvez tous les jours sur Pyrénées FM pour l'horoscope.
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2: Bélier, vous devez faire preuve de constance dans vos entreprises, comme cela personne ne pourra vous reprocher quoi que ce soit.
3: Taureau, les affaires reprennent, il était temps, vous pouvez relancer d'anciens projets mis de côté.
4: Gémeaux, fixez-vous une ligne directrice à respecter, ne vous éparpillez pas dans tous les sens.
5: Cancer, aujourd'hui, Mars s'installe dans votre 7e maison solaire, ce qui donne un coup de fouet à votre existence.
6: Lion, vous avez tout prévu, vous êtes un as de l'organisation, ce qui vous évite certaines déconvenues ou erreurs professionnelles.
7: Vierge, aujourd'hui, Mars transite dans votre 5e maison solaire. Votre sensualité est de retour pour conquérir l'élu de votre cœur.
8: Balance, vous travaillez d'arrache-pied aujourd'hui, quelle endurance!
9: Scorpion, réfléchissez bien à votre stratégie pour parvenir à vos fins. Ne foncez pas tête baissée sans avoir cogité.
10: Sagittaire, vous serez ravi de vous faire de nouveaux amis, mais également de tisser de nouveaux liens.
11: Capricorne, aujourd'hui, Mars s'installe dans votre signe, vous insufflant tonus à profusion et dynamisme à revendre.
12: Verseau, vous profitez à 100% des bons moments passés en compagnie de l'élu de votre cœur.
13: Poisson, faites de la relaxation ou des exercices de respiration pour vous décontracter.
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0: Toujours sur Pyrénées FM, on est ensemble, voilà, pour un joli petit moment et j'en suis ravie. Si vous aimez les balades, moi je vous propose de vous rendre dans les Pyrénées-Orientales parce que si vous aimez les balades mais également la culture, sachez que le théâtre reprend ses quartiers d'été à Prat des Moyaux. C'est le festival Ici et Maintenant qui revient du 6 au 9 août, c'est la deuxième édition. Il y aura 5 spectacles qui seront proposés entre le village et le Fort Lagarde avec du théâtre contemporain, des adaptations littéraires, une comédie musicale et puis pour clore le festival, il y aura un spectacle équestre inspiré du flamenco. Ça va être, je pense, magnifique. Il faut savoir qu'après avoir séduit plus de 1600 spectateurs l'an dernier, ce festival confirme aujourd'hui son ambition de rendre le théâtre accessible à tous dans un cadre, on va le dire, exceptionnel, des remparts et du Haut Val-Espire. C'est une belle idée sortie culturelle à noter absolument dans vos agendas. Je veux des retours sur cette sortie. On se retrouve dans un instant sur Pyrénées FM. Bel été à vous.
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0: Un soir de pluie, c'était Blues Trottoir à l'instant. Allez, si vous avez loupé une actualité cette semaine, quelle qu'elle soit, côté actualité régionale, Claire Vie est là. C'est l'heure du retour sur l'info sur Pyrénées FM.
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2: Bonjour à toutes et à tous. Comme tous les week-ends, on revient sur les informations de la semaine. Coup de théâtre d'abord dans l'affaire Jubilard. Le procès prévu en septembre est finalement reporté en 2027. En cause, les aveux de Cédric Jubilard et l'identification du corps de son épouse qui relance l'enquête. La justice veut maintenant mener de nouvelles expertises, poursuivre les fouilles et envisager une reconstitution pour vérifier les déclarations de l'accusé. Les avocats des parties civiles estiment que ce délai est nécessaire pour établir toute la vérité malgré cette attente prolongée et insoutenable pour les proches de la victime. Un nouvel été sous tension, sinon pour les éleveurs des Hautes-Pyrénées. Après la sécheresse, c'est la fièvre catarrhale ovine, aussi appelée maladie de la langue bleue, qui inquiète. 9 foyers ont déjà été confirmés, 25 suspicions recensées depuis le début du mois. La Chambre d'agriculture appelle à vacciner rapidement les troupeaux. Sensibiliser sinon au bon réflexe face aux catastrophes, mais en passant par l'émotion. C'est le concept d'un nouveau spectacle immersif son et lumière baptisé le baptême du feu à Brame dans l'Aude. Il sera proposé les 30 et 31 juillet ainsi que le 1er août avec plus de 30 acteurs et cascadeurs, des effets spéciaux. L'objectif est de préparer le public aux situations d'urgence comme les incendies, les inondations ou les tempêtes. L'événement veut aussi mettre en lumière l'engagement des sapeurs-pompiers et transmettre les bons comportements à adopter en cas de crise. Et puis enfin, le dossier est maintenant entre les mains de l'UNESCO. La bataille du nom continue dans les Corbières. L'examen de la candidature de 8 citadelles médiévales de l'Aude et de l'Ariège au patrimoine mondial de l'UNESCO a débuté en début de semaine à Busan, en Corée du Sud. Un dossier présenté sous l'appellation Forteresse royale du Languedoc. Un choix qui a continué de diviser. Samedi dernier, des militants occitanistes se sont rassemblés au château de Kéribus pour défendre le nom de château Qatar. Favorable au classement, ils estiment que cette nouvelle appellation efface une partie de l'histoire et de l'identité occitane. Affaire à suivre donc ici. Restez à notre écoute sur Pyrénées FM. Passez un bon week-end.

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1: Vous êtes bien dans Au cœur des Pyrénées sur Pyrénées FM et il est 10h.
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0: Et c'est notre journaliste Léo Ardourel qui vient de nous rejoindre dans les studios de Pyrénées FM pour parler de l'actualité nationale et internationale. Rebonjour Léo.
1: Bonjour à tous. La Gironde placée en vigilance noire pour le risque de feux de forêt, un niveau exceptionnel qui entraîne une série de restrictions alors que l'incendie qui sévit depuis mercredi a pris une ampleur inédite. Plus de 140 000 personnes ont été évacuées, des milliers d'hectares partis en fumée. Le feu, poussé par le vent, se dirige désormais vers l'agglomération bordelaise où 7 nouvelles communes ont reçu l'ordre d'évacuer dans la nuit. Un air irrespirable également dans les Landes où le feu géant de Biscarrosse est toujours hors de contrôle. Les fumées se ressentent à des kilomètres jusqu'au département voisin du sud-ouest. Plusieurs préfectures comme celle de la Corrèze, de la Haute-Vienne ou même du Tarn-et-Garonne disent recevoir ce matin de nombreux appels de personnes inquiètes évoquant des odeurs suspectes. Elles demandent aux habitants de ne composer le 18 que pour signaler des incendies avérés. Dans ce contexte, prudence, si vous prenez la route, journée classée rouge sur toute la France en ce début de week-end de chassé-croisé. Bison Futé appelle les automobilistes à éviter la Gironde et Biscarrosse et à laisser les routes libres pour les secours. Dans le reste de l'actualité, le procureur général de la Cour pénale internationale démis de ses fonctions. Karim Khan est visé par des accusations d'agression sexuelle, des accusations portées par une membre de son équipe et qu'il rejette. L'ambassadrice de France, convoquée par le ministère tunisien des Affaires étrangères, Tunis, reproche à Paris la diffusion par une chaîne publique française d'un entretien avec une personne recherchée par la justice tunisienne. Le ministère n'a pas clairement identifié la chaîne, mais ce serait a priori France 24 qui serait visée, suite à la diffusion d'un entretien avec l'ancien président tunisien Moncef Marzouki. Et puis, l'étape reine du Tour de France ce samedi. Les coureurs vont de nouveau gravir l'Alpe d'Huez à la veille de l'arrivée sur les Champs-Élysées. 5600 mètres de dénivelé positif avec 3 cols hors catégorie au programme, notamment le Glandon, le Galibier et le col de Sarène. Le départ sera donné en fin de matinée du Bourdoisan. Très bonne journée à tous.
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0: Mais qu'on est bien ensemble, vous avez vu ça, mais qu'est-ce qu'on est bien. On prend le temps, on se repose, on se détend et puis on pense aussi aux gens qu'on aime. Je vous rappelle, hein, vous pouvez nous envoyer vos petits messages. Ça peut être des messages de bonnes vacances, des anniversaires, des idées sorties que vous voulez nous transmettre. Vous faites comme vous voulez, de solutions 05 61 44 4x0 pour le standard. Mais il y a également le mail contact@pyreneesfm.com. Donc n'hésitez pas à passer vos petits messages, ça nous fait à chaque fois beaucoup, beaucoup, beaucoup plaisir de pouvoir transmettre voilà, tout ce que vous avez envie de dire à vos amis, à vos proches et puis aussi à vous les auditeurs de Pyrénées FM. Allez, nous on poursuit dans un instant avec un brin de musique, beaucoup de sorties et puis beaucoup de soleil sur Pyrénées FM.
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0: Ravie d'être avec vous aujourd'hui sur Pyrénées FM. Moi, c'est Valérie. On écoute de la bonne musique, on passe un bon moment ensemble. Mais si aujourd'hui, on décidait de garder le sourire, mais alors, quoi qu'il arrive, bah, c'est peut-être ça le plus beau des programmes de l'été. Merci d'être avec nous sur Pyrénées FM. Dans un instant, le plein de très bonne musique, d'idées sorties. On est ensemble, on ne se quitte pas, hein. Puis n'oubliez pas, vous retrouverez mon petit camarade Ethan à partir de 15h jusqu'à 19h pour le grand bol d'air. On se retrouve dans un instant sur Pyrénées FM.
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0: c'est l'été. Alors, vous savez, ici, à Pyrénées FM, on a déjà l'impression, en votre compagnie, d'être en vacances. Donc, ça fait un bien fou. Parlons à présent de ces deux Miss Toulouse. Elles sont de Haute-Garonne, bien sûr. Hein. Reines de la Violette 2026, qui poursuivent une très, très belle aventure. Elles ont été sacrées en mars dernier. Leurs prénoms, Carla et Yona. Carla Rachel et Yona Dubosc. Et elles enchaînent, depuis, les représentations à travers Toulouse et la région. Alors, elles participent à des événements culturels, des cérémonies officielles, des manifestations sportives. Et après avoir notamment participé à la Ronde de l'Isard ou encore à la Fête de la Fraise de la Pérouse-Fossade, les deux ambassadrices profitent d'une courte pause estivale avant un rendez-vous très attendu, puisqu'elles vont représenter Toulouse lors de l'élection de Miss Midi Pyrénées 2026. Ce sera le 5 septembre prochain au château de la Garrigue, à Villemur-sur-Tarn, avant, en ligne de mire, eh bien une qualification pour l'élection de Miss France. C'est vrai que quand on devient Miss France, mais alors je pense que ça doit changer la vie. Ah ben on n'est plus les mêmes, hein. Ah ben ça c'est sûr. Enfin, j'ai jamais été Miss France, mais j'imagine en tout cas. Allez, nous dans un instant, c'est la musique qui revient sur Pyrénées FM. Belle journée à vous.
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0: Oui, vous êtes sur Pyrénées FM et à l'instant, on écoutait Kalema avec Proba de Balla. À l'instant, on va tout de suite poursuivre avec Claire Viva Pro. Claire Viva Pro, le retour de l'info, tous les temps forts de l'actualité locale. C'est tout de suite sur Pyrénées FM.
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2: Bonjour à toutes et à tous. Comme tous les week-ends, on revient sur les informations de la semaine. Les incendies continuent de ravager les espaces naturels en France. Depuis le début de l'année, près de 44 000 hectares de forêt et de végétation ont déjà brûlé, selon le ministre de l'Intérieur, Laurent Nunez. Un bilan bien supérieur aux années précédentes. À la même période, les autorités recensent aussi près de 130 interpellations en lien avec ces feux, alors que 9 incendies sur 10 sont d'origine humaine, volontaire ou accidentelle. Face à un risque toujours élevé, notamment dans le sud-ouest, les autorités appellent à la plus grande prudence. La tension monte sinon autour de la gestion de l'eau en Haute-Garonne face à des cours d'eau au plus bas. Le préfet renforce les restrictions depuis samedi. Plusieurs bassins passent en situation de crise avec jusqu'à 30% de réduction des prélèvements pour les agriculteurs. Une décision qui provoque la colère de certains exploitants, notamment les producteurs de maïs irrigués qui jugent ces mesures impossibles à tenir en pleine période de forte chaleur. De leur côté, les autorités rappellent que plus de la moitié des communes du département sont maintenant concernées par des restrictions pour les particuliers. À quoi ressembleront les forêts d'Occitanie dans 50 ans? Face aux canicules, aux sécheresses et aux incendies de plus en plus fréquents, les forestiers préparent déjà l'avenir. Certaines espèces sont menacées comme le frêne, fragilisé par le manque d'eau et une maladie. L'Office national des forêts travaille donc en ce moment à identifier des arbres capables de mieux résister au climat de demain, en s'inspirant notamment de régions déjà confrontées à des étés plus chauds et plus secs. L'objectif, non plus sauver la forêt d'aujourd'hui, mais construire celle qui pourra survivre aux conditions dans 50 ans. Et puis enfin, les Pyrénées-Orientales sont devenues une destination de choix pour les amateurs de vélo. Du littoral méditerranéen au col des Pyrénées, le département offre des parcours pour tous les profils. Les sportifs viennent chercher les dénivelés et les grands espaces autour de Font-Romeu ou du Cambre d'Az, tandis que les familles profitent des pistes cyclables plus accessibles le long des plages de Cannes, Sainte-Marie ou Argelès. Une diversité de paysages qui séduit de plus en plus de cyclistes entre mer et montagne en quelques coups de pédale. Bon week-end à vous si vous êtes en montagne dans nos Pyrénées.
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1: Alors oui, détendez-vous, mais surtout, vous savez quoi, on va essayer d'oublier la chaleur et se retrouver sur une piste de danse. Ça, c'est la proposition que je vous fais. C'est chaque mercredi soir, c'est l'Ariège qui prend des airs de bal populaire à Tarascon-sur-Ariège. Ça démarre à 20h, la halle qui va se transformer en véritable piste de danse avec DJ Kalis au platine. Alors, ce qui est génial, c'est que vous allez pouvoir danser sur les plus grands tubes des années 60, 70, 80, de la variété, de la musette, des classiques incontournables et surtout une ambiance conviviale parce que tout le monde va s'y retrouver puisque c'est ouvert à toutes les générations. 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Alors cet été, laissez la musique vous faire danser à Tarascon-sur-Ariège et sur Pyrénées FM aussi, on vous fait danser avec la musique qui suit dans un instant sur Pyrénées FM. Bel été à vous!
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0: toujours agréable hein, pendant le week-end d'écouter un petit Coldplay. C'était Paradise à l'instant. Et on va jeter également un petit coup d'œil sur notre calendrier pour voir ce qu'il se passe aujourd'hui, en ce samedi 25 juillet. L'éphéméride à présent.
1: Et nous sommes le 25 juillet aujourd'hui, nous fêtons les Christophe et les Jacques. Et en ce 25 juillet, je pourrais vous parler de la première chaîne lancée en 1964 par l'ORTF ou encore de la première traversée de la Manche en avion en 1909 par Louis Blériot. Mais à 16h44, le 25 juillet 2000, deux minutes après son décollage, le Concorde du vol Air France 4590 s'écrase sur un hôtel de Gonesse dans le Val d'Oise. Le crash fait 113 victimes, les 109 passagers et membres d'équipage à bord, ainsi que 4 personnes au sol. Si le supersonique a été remis en service en novembre 2001, plus d'un an après le drame, il effectuera son dernier vol commercial 2 ans plus tard. Le rapport du bureau d'enquête et d'analyse et l'enquête judiciaire ont permis de mettre en lumière des défaillances importante sur l'appareil. Lors du procès en appel en 2012, la justice a finalement relaxé l'ensemble des accusés. Seule la compagnie américaine Continental Airlines a été condamnée au civil à verser 1 million d'euros de dommages d'intérêt à Air France. Une lamelle métallique perdue par un de ses DC-10 à Roissy ayant été jugée responsable de l'enchaînement des faits qui ont conduit à l'accident. Le crash restera le seul accident mortel durant les 27 ans de service du Concorde. L'appareil a effectué son premier vol le 2 mars 1960. À Toulouse. La citation du jour nous vient d'un anonyme. Optimiste et pessimiste sont nécessaires à la société. L'optimiste invente l'avion, le pessimiste invente le parachute.

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1: Pyrénées FM vous accompagne de l'Atlantique à la Méditerranée et il est 11h.
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0: On passe à présent à l'actualité nationale et internationale sur Pyrénées FM avec vous, Léo Ardourel. Bonjour.
1: Bonjour à tous. Les incendies XXL en Nouvelle-Aquitaine ont déjà entraîné l'évacuation d'au moins 141 000 personnes depuis mercredi soir, 110 000 en Gironde, où les flammes se dirigent désormais vers l'agglomération bordelaise. À l'issue d'une cellule interministérielle de crise, Sébastien Lecornu a annoncé hier soir l'envoi de renforts militaires sur place. Le Premier ministre a aussi demandé aux armées de faire opérer dès aujourd'hui l'A400M. Cet avion militaire est capable d'embarquer 20 tonnes de produits retardants, soit l'équivalent de 2 Dash ou de 3 Canadair. Et en ce début de week-end de grand départ en vacances classé rouge, Bison Futé demande de son côté aux automobilistes d'éviter de traverser la Gironde et Biscarrosse. Les voyages en train dans les zones incendiées peuvent aussi être reportés ou annulés sans frais, annonce ce matin le ministre des Transports Philippe Tabarot. Dans le Var aussi, les pompiers continuent de lutter contre un gros incendie. Le feu dans la montagne du Gros Bessillon a parcouru 3250 hectares depuis mardi. Les pompiers comptent sur la pluie, attendue en fin de journée, qui pourrait faciliter leur travail. Le Var, mais aussi les Bouches-du-Rhône, sont placés dès cet après-midi en alerte orange aux orages. Dans l'actualité également, Donald Trump envisage d'intensifier les bombardements sur l'Iran. La presse américaine rapporte que le président des États-Unis se montrerait de plus en plus frustré par l'enlisement de la situation. En attendant, le conflit s'élargit dans la région. Ce matin, les rebelles houthis du Yémen revendiquent une attaque contre l'Arabie Saoudite. Une stagiaire de l'OTAN arrêtée par la police belge après des soupçons d'espionnage. Il s'agit d'une ressortissante canadienne d'origine chinoise et qui travaillait au quartier général stratégique des puissants alliés en Europe de l'OTAN à Mons. La suspecte a été placée sous mandat d'arrêt. Et puis, un choix plutôt surprenant en NBA. En fin de contrat chez les Lakers, LeBron James rejoint les Philadelphia Sixers. À bientôt 42 ans, le King s'engage pour 2 saisons avec la franchise de Pennsylvanie. Très bonne journée à tous.
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0: J'espère que tout va bien, que le moment est agréable pour vous. Moi, c'est Valérie. On est ensemble pour un bon petit moment aujourd'hui sur Pyrénées FM. Bon, à quoi ressembleront nos forêts dans 50 ans? C'est une question que se posent déjà les forestiers d'Occitanie. Pourquoi? Tout simplement face aux canicules, aux sécheresses et puis, bien évidemment, aux incendies de plus en plus fréquents. Ils préparent dès aujourd'hui la forêt de demain. Alors, il y a certaines essences, comme le frêne, qui sont déjà fragilisées par le manque d'eau et surtout les maladies. Pour anticiper les effets du changement climatique, l'Office national des forêts étudie des espèces d'arbres plus résistantes en s'inspirant notamment des régions où les étés sont déjà plus chauds et plus secs. L'objectif, c'est plus seulement de préserver la forêt d'aujourd'hui, mais surtout de construire celle qui pourra encore prospérer en 2070. Autant vous dire qu'il voit un petit peu loin, mais c'est important de prévoir. Et je peux vous assurer qu'ici, sur Pyrénées FM, on aime tellement nos montagnes, nos forêts, nos Pyrénées, qu'on sera là pour vous tenir au courant de l'avancée de ces études. Dans un instant, c'est la musique qui revient en force, s'il vous plaît, en force, sur Pyrénées FM.
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1: Oh oui, on se détend pas que l'été, hein, toute l'année. Allez, après la musique, c'est une jolie histoire que je voulais vous conter. Alors vous savez quoi, on va fermer les yeux un instant. On va se téléporter à Bagnères-de-Bigorre au début des années 1930. On est dans les allées ombragées du parc des Thermes, les curistes prennent le frais. Alors on flâne, on discute, on profite de la saison des eaux quand soudain apparaît un personnage que tout le monde attend avec le sourire. Ce personnage, il est vêtu d'une impeccable tenue blanche coiffée d'un élégant canotier. Un marchand de glace avance tranquillement. Mais ce qui attire tous les regards, c'est son compagnon de route, un âne, magnifiquement habillé également, recouvert d'une couverture fleurie et vêtu de pantalons bouffants, tirant une charmante voiture blanche où l'on peut lire « crème glacée assortie ». À cette époque, les premières automobiles croisent encore les attelages à cheval et devant les grands thermes, à l'emplacement où se dresse aujourd'hui la statue de la muse bagnéraise, ce glacier ambulant apporte une touche de fantaisie et un peu de fraîcheur aux promeneurs. C'est une scène presque ordinaire à l'époque, mais qui raconte à merveille la douceur de vivre de Bagnères-de-Bigorre lorsque l'été se savourait au rythme des promenades et d'une glace achetée au coin d'une allée. Alors peut-être que cet été, vous allez croiser un marchand de glace à Bagnères-de-Bigorre, Bagnères-de-Luchon, à Port-le-Cat, en vacances, où que vous soyez, ben vous repenserez peut-être à cette petite histoire. Nous, on poursuit dans un instant sur Pyrénées FM, en musique, bien sûr, ça, on n'y dérogera pas. Bel été à vous.
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1: On se détend, on écoute de la bonne musique et surtout on note des rendez-vous. Alors je sais que l'agenda est rempli à la maison avec toutes les petites sorties qu'on vous donne. Au moins, vous ne pourrez pas vous ennuyer pendant les vacances ou tout simplement les week-ends. En tout cas, moi j'aimerais que vous notiez cette date le 12 août puisque le ciel va offrir un spectacle exceptionnel, une éclipse solaire qui sera visible depuis Toulouse. Alors au moment le plus impressionnant, c'est-à-dire qu'à 97,8%, le soleil sera masqué, laissant apparaître un très fin croissant lumineux, juste, vous savez, avant le coucher du soleil. Oh, mais c'est d'un romantisme, un phénomène qui est très rare, puisque le prochain d'une telle ampleur ne devrait se produire avant... Vous voulez vraiment la date ? Ah, ça va vous déprimer, hein. 2081. À Toulouse, l'éclipse débutera vers 19h31. Elle atteindra son maximum, son paroxysme, à 20h26 pour s'achever peu après 21h. Alors, pour en profiter pleinement, il faut trouver un endroit dégagé avec une vue vers l'ouest, par exemple comme les berges de la Garonne ou la colline de Pêche-David. Et d'ailleurs... Planète Science Occitanie va organiser une soirée gratuite au club hippique de Pêche-David de 18h à 21h30. Or, c'est génial, il y aura des télescopes, des lunettes d'observation homologuées et des médiateurs scientifiques pour vous accompagner. Bon, un dernier conseil, n'observez jamais une éclipse à l'œil nu. Seules des lunettes spécialement conçues pour l'observation permettent d'en profiter en toute sécurité. Donc, on met des lunettes prévues pour l'observation solaire et on ne fait pas de bêtises. Sinon, vous risquez l'accident. Allez, dans un instant, on se retrouve sur Pyrénées FM avec de la musique, des petites sorties et puis les camarades qui arrivent avec Ethan. Ce sera 15h-19h pour le grand bol d'air sur Pyrénées FM.
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0: Le meilleur de la musique, c'est sur Pyrénées FM. You Made Me Pray, c'était Kimber Rose avec nous. Et tout de suite, Claire Viva Pro revient sur les temps forts de l'actualité régionale de la semaine. C'est l'heure du retour sur l'info.
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2: Bonjour à toutes et à tous, comme tous les week-ends, on revient sur les informations de la semaine. Après l'affaire Liana, la cour d'appel de Toulouse fait le point sur les dossiers de violences sexuelles sur mineurs. Près de 3000 procédures ont été réexaminées par les 6 parquets de son ressort, dont ceux de Foix et Saint-Gaudens. Plus de 40 informations judiciaires ont été ouvertes, 22 personnes placées en détention provisoire. Plus de 2500 dossiers restent encore en cours de traitement, avec des moyens supplémentaires demandés au ministère de la Justice pour accélérer les procédures et protéger les enfants. Le Parlement, sinon, a définitivement adopté la loi d'urgence agricole. Le texte prévoit plusieurs mesures de soutien, mais c'est surtout son volet sur les pesticides qui fait débat. Il ouvre la possibilité de réautoriser, à titre dérogatoire, deux substances interdites en France, encore autorisées dans l'Europe. Le gouvernement et la FNSEA saluent une réponse aux difficultés de certaines filières, tandis que des associations environnementales et d'autres syndicats agricoles dénoncent un recul pour la santé publique et la protection de l'environnement. On parle maintenant d'un ouvrage qui résonne particulièrement avec l'actualité des incendies. Dans Habiter la garrigue, le sociologue et anthropologue Marc Hatzfeld raconte la perte de sa bergerie dans les Corbières, détruite par les flammes en août 2025, après 35 ans de reconstruction. À travers ce récit, il interroge notre rapport à la nature, notre manière d'occuper des territoires fragiles et la nécessité d'adapter nos modes de vie face au changement climatique. Parlons culture maintenant. Le violoncelle sera à l'honneur cet été à Prades. Le festival Pablo Casals, qui célèbre les 150 ans de la naissance du célèbre musicien, ouvre sa nouvelle édition avec Jean-Guyenne Queyras, l'un des grands noms actuels de l'instrument. Le violoncelliste rendra hommage à celui qui a fait du violoncelle un symbole d'humanité et de paix. C'est du 28 juillet au 8 août à l'abbaye Saint-Michel de Cuchat. Et puis enfin, la montagne devient une scène géante. C'est du côté d'Aix-les-Thermes. Le festival Grand Chemin revient du 28 juillet au 1er août pour la 29e édition, avec 5 jours de spectacle entre théâtre de rue, cirque, musique, cinéma et randonnée. Des parcours itinérants permettront au public de découvrir des créations artistiques au cœur des paysages de Haute-Ariège. L'événement, porté par Axe Animation, propose une programmation gratuite mêlant culture et aventure en pleine nature. C'est la fin de cette édition. Merci de l'avoir suivi.
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0: Frédéric Goldman Jones à l'instant, juste après. C'est sur ce titre que l'on va se dire au revoir. Écoutez, nous, on se retrouve demain, même endroit, même heure, 7h midi, pour le réveil des Pyrénées et au cœur des Pyrénées. 15h aujourd'hui, il y aura Ethan, hein, 15h, 19h pour le grand bol d'air. Prenez soin de vous. Et dans quelques minutes, allez, ce sera cœur de pirate. On s'aimera toujours, mais évidemment qu'on s'aimera toujours. Belle journée sur Pyrénées FM. Ciao, ciao.
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1: Bonjour à tous. Au grand feu, les grands moyens, Sébastien Lecornu demande le déploiement de l'A400M dès cet après-midi en Gironde. Cet avion militaire va pouvoir embarquer 20 tonnes de produits retardants, soit l'équivalent de 2 Dash ou de 3 Canadair. De quoi venir en aide aux milliers de sapeurs-pompiers qui tentent de maîtriser la propagation des flammes. Entre 30 et 40 000 hectares touchés aux abords du bassin d'Arcachon. Emmanuel Macron, lui, demande l'acheminement d'1,5 million de masques FFP2. Cet incendie hors norme a déjà provoqué l'évacuation d'au moins 140 000 personnes en Gironde et dans les Landes. 7 communes de l'agglomération de Bordeaux vont l'être de manière préventive ce samedi, a annoncé la préfète du département, Sophie Brocas. Et en réponse, des gestes de solidarité de la part des agriculteurs qui viennent en aide aux pompiers en transportant l'eau dans leurs tracteurs, ou des Girondins de Bordeaux qui organisent aujourd'hui une collecte de denrées redistribuées aux évacués. Le local de l'association situé à Bordeaux est ouvert jusqu'à 19h. Pour recevoir vos dons. La France n'est pas la seule touchée par les incendies. L'Espagne aussi brûle. 63 000 personnes évacuées. Le Premier ministre Pedro Sanchez est en déplacement dans les zones sinistrées. Il compte sur une baisse des températures ce week-end pour apaiser les flammes. Le vent, lui, reste instable. En ce premier week-end de chassés croisés, bisons futés, voies rouges sur tout le territoire dans le sens des départs. L'axe le plus encombré est l'A7 en Isère, puis l'A9 dans le Gard. Les routes qui filent vers l'ouest sont également largement empruntées. Bison Futé demande aux automobilistes d'éviter de traverser la Gironde et Biscarrosse. Depuis ce matin, 640 km de bouchons ont été enregistrés. Et puis l'avant-dernière étape du Tour de France, c'est parti du Bourdoisan pour les coureurs qui vont gravir de mythiques cols dans cette 20e étape, la plus difficile dans l'histoire du Tour depuis 1926, avec notamment l'ascension de l'Alpe d'Huez pour la deuxième fois. Hier, c'est le Slovène maillot jaune Tadej Pogacar qui s'est imposé juste devant le Français Lenny Martinez. Bonne journée à tous.
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Il est 13h. 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
1: Bonjour à toutes et à tous. Un triste record battu. L'année 2026 devient celle avec le plus de surface brûlée mesurée en France par les satellites européens. Près de 98 000 hectares partis en fumée depuis le début de l'année, selon Laurent Nunez. C'est bien plus qu'en 2022. En Gironde, les flammes de l'énorme incendie se dirigent désormais vers l'agglomération bordelaise. Ce matin, la préfète du département a annoncé l'évacuation préventive de 7 communes de la métropole. Au total, près de 200 000 personnes évacuées depuis mercredi soir en Gironde et dans les Landes. Et les odeurs de fumée sont perceptibles jusqu'en Corrèze, dans le Lot, l'Allier et la Creuse. Les préfectures demandent aux habitants de ne pas contacter les pompiers s'ils ne perçoivent qu'une odeur, sans voir de départ de feu ni de fumée visible. Dans le Var aussi, les pompiers luttent contre les flammes. Le feu a parcouru près de 3000 hectares depuis mardi. Les pompiers comptent sur la pluie attendue en fin de journée qui pourrait faciliter leur travail. Le Var, mais aussi les Bouches du Rhône sont placés dès cet après-midi en alerte orange aux orages. L'actualité, c'est aussi un surveillant de collège mis en examen pour viol et agression sexuelle sur deux élèves de son établissement dans le Pas-de-Calais. Selon le parquet de Béthune, les faits se seraient déroulés entre septembre 2025 et juin 2026. L'accusé, âgé de 24 ans, a été placé sous contrôle judiciaire. Le rectorat l'avait déjà suspendu fin mai. En Inde, le ministre de l'Éducation démissionne. Il plie sous la pression des étudiants qui manifestent depuis mai contre les fraudes enregistrées aux examens universitaires. Premier mouvement de contestation depuis la réélection du Premier ministre Narendra Modi en 2024. Et puis, 6 médinas des Comores, désormais inscrites au patrimoine mondial de l'UNESCO. Ces cités-états ont été construites pour certaines dès le XIIe siècle, le long des routes commerciales de l'océan Indien. Ces vieilles villes, ceinturées par des murailles, sont les premiers sites des Comores à intégrer la liste de l'UNESCO, qui regroupe près de 1200 sites. Voilà pour l'info. Bonne journée à tous.
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Il est 14h. 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
1: Bonjour à tous. La Gironde placée en vigilance noire pour le risque de feux de forêt, un niveau exceptionnel qui entraîne une série de restrictions alors que l'incendie qui sévit depuis mercredi a pris une ampleur inédite. Plus de 167 000 personnes évacuées dans le département. Le feu poussé par le vent se dirige désormais vers l'agglomération bordelaise. 7 nouvelles communes ont reçu l'ordre d'évacuer dans la nuit des personnes accueillies dans le parc des expositions de Bordeaux. L'air est également irrespirable dans les Landes où le feu n'est pas fixé non plus. Il aurait repris sur une route départementale. 3500 hectares brûlés à Biscarrosse et 500 pompiers mobilisés. Dans ce département, 30 000 personnes ont été évacuées. Le Premier ministre convoque une nouvelle cellule de crise en fin d'après-midi. La SNCF recommande aux voyageurs de reporter leurs déplacements en train prévus ce week-end et lundi dans les zones sinistrées. La compagnie ferroviaire assure que le report ou l'annulation des trajets se feront sans frais. Dans le reste de votre actualité, l'ambassadrice de France convoquée par le ministère tunisien des Affaires étrangères. Tunis reproche à Paris la diffusion par une chaîne publique française d'un entretien avec une personne recherchée par la justice tunisienne. Le ministère n'a pas clairement identifié la chaîne, mais ce serait a priori France 24 qui serait visée. Suite à la diffusion d'un entretien avec l'ancien président tunisien Moncef Marzouki, condamné pour atteinte à la sécurité de l'État. Vous la connaissiez peut-être pour son titre « La Parisienne ». La chanteuse et pianiste Marie-Paule Bell est décédée. Elle s'est éteinte à Neuilly-sur-Seine à l'âge de 80 ans, des suites d'un cancer dont elle ne s'est jamais cachée. En 2024, elle publiait un poème sur le sujet intitulé « Chaos ». Et puis le staff de Didier Deschamps lui adresse une lettre d'adieu publiée sur Le Parisien aujourd'hui en France. Des remerciements pour ses 14 années en tant que sélectionneur de l'équipe de France de football. C'est le célèbre Zinedine Zidane qui devrait prendre la suite. Sa nomination sera officialisée mardi lors d'une conférence de presse. Voilà pour l'info. Bonne journée à tous.
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1: Et si vous avez envie de profiter pleinement de votre week-end, voici les idées sorties sélectionnées par Pyrénées FM. On commence dans l'Aude, à Couiza. Ce soir, la guinguette Le Ventriloque, située dans la zone industrielle de Pastabrac, vous invite à une soirée aux couleurs de l'Afrique. Dès 21h, le duo Mousse et Issouf vous embarque pour un voyage musical entre kora, instrument traditionnel d'Afrique de l'Ouest, et contrebasse. Afro-blues, rythme chaleureux et sonorité envoûtante seront au rendez-vous. Une belle idée sortie pour profiter d'une douce soirée d'été en musique. Cap maintenant sur Mazères en Ariège, la fête bat son plein jusqu'à lundi avec 4 jours de concerts, bandas, bodega et animation. Ce soir, après les concerts des années 80, place à rouler jeunesse avant de retrouver Sangria gratuite pour une soirée qui promet une ambiance de folie. Demain, dimanche, rendez-vous pour la grande bodega animée par l'orchestre Jean Ribul, suivi du bal populaire et du traditionnel feu d'artifice lundi. Les festivités se termineront avec le concert gratuit de Julie Pietri. Retrouvez tout le programme sur fêtemazères.fr. Les Pujols en Ariège sont eux aussi en fête jusqu'à lundi. Ce soir, place à la traditionnelle saucisse au maître dès 20h dans une ambiance assurée par No Name et Nico et Kellyanne. Demain, profitez d'un burger fermier en musique avec Newzik. Et lundi, la fête s'achèvera autour de la célèbre Mungetado animée par Bailamor. Les repas sont proposés sur réservation. Toutes les informations sont disponibles sur les pages Facebook et Instagram du comité des fêtes des Pujols. Si vous avez envie de remonter le temps, alors direction Viviès, près de Mirepoix. Demain, dimanche et jusqu'au 30 août, les écuyers cascadeurs d'Ariège présentent la légende des écuyers, un spectacle mêlant combat de chevaliers, cascade, prouesse équestre et effets pyrotechniques. Les représentations débutent à 19h30 avec buvette et boutique souvenirs. Pendant l'entracte, l'entrée est libre avec participation au chapeau. Toujours en Ariège, rendez-vous demain à Sorat. La 44e édition du marché artisanal investira la place de la Rande dès 9h jusqu'à 18h. Producteurs locaux, artisans, créateurs et métiers d'art seront au rendez-vous. À partir de 11h, le groupe folklorique portugais de Tarascon-sur-Ariège animera la journée. Un menu portugais d'ailleurs est proposé sur réservation au tarif de 26€. Pour réserver, contactez l'épicerie des Laura au 05 61 01 33 45 ou par mail à adavs.sorat@orange.fr. Et enfin, si vous aimez Chine et direction Foix, les belles brocantes d'été vous accueillent aujourd'hui et demain de 9h à 19h. Une quarantaine de brocanteurs et antiquaires professionnels venus de toute l'Occitanie vous attendent avec meubles anciens, tableaux, vaisselle et objets de collection, sans oublier bien d'autres petits trésors. L'entrée est gratuite. Pour tout renseignement, contactez Ariège Antiquité au 06 49 98 80 29. Excellente sortie à toutes et à tous et très beau week-end avec Pyrénées FM.

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1: Excellent week-end, Pyrénées FM, il est 15h.
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0: Et l'actualité sur Pyrénées FM avec Lynne Baudrier. Bonjour Lynne.
1: Bonjour à toutes et à tous. L'avion militaire A400M est en route pour le sud-ouest où les incendies XXL se poursuivent. Il va pouvoir embarquer 20 tonnes de produits retardants, soit l'équivalent de 2 Dash ou de 3 Canadair. Sébastien Lecornu a autorisé son déploiement plus tôt que prévu. Le Premier ministre convoque également une nouvelle cellule interministérielle de crise en fin d'après-midi. 1,5 million de masques FFP2 vont être acheminés dans les zones sinistrées sur demande du président de la République. Des incendies hors normes qui ont déjà provoqué l'évacuation de près de 200 000 personnes en Gironde et dans les Landes. Ce matin, la préfète Sophie Brocas annonçait le déplacement des flammes en direction de Bordeaux. Résultat, 7 communes de l'agglomération ont été évacuées cette nuit. Ils se sont réfugiés dans le parc des expositions de la ville. Dans le reste de l'actualité, 6 hommes déférés ce samedi après l'alerte donnée pour un risque d'attentat à Sarcelles le 11 juillet dernier. Le parquet national antiterroriste requiert leur mise en examen pour des faits de droit commun. Ils sont suspectés d'avoir fourni les armes retrouvées dans le véhicule garé près de la synagogue. Au total, dans ce dossier, 9 personnes ont été placées en garde à vue. L'enquête se poursuit, notamment sur la nature terroriste des infractions. Départ en vacances, bison futé voie rouge sur tout le territoire dans le sens des départs. L'axe le plus encombré est l'A7 en Isère, puis l'A9 dans le Gard. Les routes qui filent vers l'ouest sont également largement empruntées. Bison futé demande aux automobilistes d'éviter de traverser la Gironde et Biscarrosse, soumis aux incendies. Depuis ce matin, plus de 865 km de bouchons enregistrés à midi au niveau national. Et puis l'avant-dernière étape du Tour de France, les coureurs sont partis de Bourg-d'Oisan et vont gravir de mythiques cols dans cette 20e étape, la plus difficile dans l'histoire du Tour depuis 1926, avec notamment l'ascension de l'Alpe d'Huez pour la deuxième fois. Hier, c'est le Slovène, maillot jaune Tadej Pogacar qui s'est imposé juste devant le Français Lenny Martinez. Bon après-midi à tous. 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
1: Excellent week-end, merci d'avoir choisi Pyrénées FM pour vous accompagner sur les routes. Soyez très prudents, des routes chargées en raison du départ en vacances. Bison futé voie rouge aujourd'hui sur l'ensemble de notre région. 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Le retour de la musique tout de suite, c'est maintenant.
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29: Et si vous avez envie de profiter pleinement de votre week-end, voici les idées sorties sélectionnées par Pyrénées FM. On commence dans l'Aude, à Couiza. Ce soir, la guinguette Le Ventriloque, située dans la zone industrielle de Pastabrac, vous invite à une soirée aux couleurs de l'Afrique. Dès 21h, le duo Mousse et Issouf vous embarque pour un voyage musical entre kora, instrument traditionnel d'Afrique de l'Ouest, et contrebasse. Afro-blues, rythme chaleureux et sonorités envoûtantes seront au rendez-vous. Une belle idée sorties pour profiter d'une douce soirée d'été en musique. Cap maintenant sur Mazères en Ariège, la fête bat son plein jusqu'à lundi avec 4 jours de concerts, bandas, bodega et animation. Ce soir, après les concerts des années 80, place à rouler jeunesse avant de retrouver Sangria gratuite pour une soirée qui promet une ambiance de folie. Demain dimanche, rendez-vous pour la grande bodega animée par l'orchestre Jean Ribul, suivi du bal populaire et du traditionnel feu d'artifice. Lundi, les festivités se termineront avec le concert gratuit de Julie Pietri. Retrouvez tout le programme sur fetemazere.fr. Les Pujols en Ariège sont eux aussi en fête jusqu'à lundi. Ce soir, place à la traditionnelle saucisse au maître dès 20h dans une ambiance assurée par No Name et Nico et Kellyanne. Demain, profitez d'un burger fermier en musique avec Newzik. Et lundi, la fête s'achèvera autour de la célèbre Mungetado animée par Bailamor. Les repas sont proposés sur réservation. Toutes les informations sont disponibles sur les pages Facebook et Instagram du comité des fêtes des Pujols. Si vous avez envie de remonter le temps. Alors direction Viviès, près de Mirepoix. Demain, dimanche et jusqu'au 30 août, les écuyers cascadeurs d'Ariège présentent la légende des écuyers. Un spectacle mêlant combat de chevaliers, cascade, prouesse équestre et effets pyrotechniques. Les représentations débutent à 19h30 avec buvette et boutique souvenirs. Pendant l'entracte, l'entrée est libre avec participation au chapeau. Toujours en Ariège, rendez-vous demain à Sorat. La 44e édition du marché artisanal investira la place de la Rande dès 9h jusqu'à 18h. Producteurs locaux, artisans, créateurs et métiers d'art seront au rendez-vous. À partir de 11h, le groupe folklorique portugais de Tarascon-sur-Ariège animera la journée. Un menu portugais d'ailleurs est proposé sur réservation au tarif de 26€. Pour réserver, contactez l'épicerie des Laura au 05 61 01 33 45 ou par mail à adavs.sorat@orange.fr. Et enfin, si vous aimez Chine et direction Foix, les belles brocantes d'été vous accueillent aujourd'hui et demain de 9h à 19h. Une quarantaine de brocanteurs et antiquaires professionnels venus de toute l'Occitanie vous attendent avec meubles anciens, tableaux, vaisselle et objets de collection, sans oublier bien d'autres petits trésors. L'entrée est gratuite. Pour tout renseignement, contactez Ariège Antiquité au 06 49 98 80 29. Excellente sortie à toutes et à tous et très beau week-end avec Pyrénées FM. 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
1: Jusqu'à 19h, Ethan pour vous accompagner avec un article à retrouver sur pyrenefm.com. Et en Ariège, pas d'inquiétude, hein, si vous sentez une odeur de brûlé ou apercevez un voile de fumée dans le ciel. Le 10-09 confirme qu'aucun incendie de forêt n'est en cours dans le département. Ces fumées proviennent des importants feux qui touchent actuellement les Landes et la Gironde autour de Biscarrosse et sont transportés jusqu'à nous par le vent. Par ailleurs, 18 sapeurs-pompiers ariégeois sont partis en renfort pour participer à la lutte contre ces incendies. Article donc à retrouver de Stéphanie Leborn sur notre site pyrenefm.com. Très bon week-end pour vous accompagner sur les routes. Merci d'avoir choisi Pyrénées FM.
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0: Le retour sur l'info.
1: Bonjour à toutes et à tous. Comme tous les week-ends, on revient sur les informations de la semaine. Après le violent incendie de Tréviac, la solidarité s'organise dans les Pyrénées-Orientales. Les agriculteurs sinistrés ont rencontré la présidente de région Occitanie, Carole Delga, pour témoigner des dégâts, vergers détruits, des récoltes perdues, du matériel et des réseaux d'irrigation endommagés. Les pertes agricoles sont estimées à 30 millions d'euros. Le département a voté un plan d'aide exceptionnel avec 500 euros pour les familles touchées, jusqu'à 1000 euros pour les exploitations les plus fragiles. La vigilance reste maximale face au risque incendie. Jeudi, vendredi, plusieurs secteurs des Pyrénées-Orientales ont été classés en risque exceptionnel. Dans le reste de l'actualité, l'avenir de Fibre Excellence reste très incertain. Alors que 660 emplois sont menacés à Saint-Gaudens, plusieurs élus et responsables syndicaux interpellent Emmanuel Macron pour réclamer une table ronde d'urgence avec l'État. Le tribunal de commerce doit rendre sa décision sur l'avenir de l'entreprise le 27 juillet. Le revenu des agriculteurs, sinon au cœur des débats en Ariège, après les critiques de la Confédération paysanne sur le projet de loi d'urgence agricole, le sénateur Jean-Jacques Michaud prend position. L'élu affirme partager le constat d'un monde agricole en difficulté et estime que trop d'exploitants ne peuvent pas vivre dignement de leur métier. Des positions saluées par la Confédération paysanne qui attend maintenant des résultats concrets. Et puis enfin, sur le littoral audois, les secours restent en alerte face à l'affluence estivale. Depuis l'ouverture des postes de plage, 84 baigneurs ont déjà été secourus par les équipes de surveillance. Pour assurer la sécurité des vacanciers, 30 postes de secours sont opérationnels sur le littoral. La préfecture rappelle les bons réflexes, privilégier les zones surveillées, respecter les couleurs des drapeaux de baignade. Le vert autorise, le jaune appelle à la prudence et le rouge l'interdit en cas de danger. Bon week-end à vous sur Pyrénées FM et prudence sur les plages.

0: L'actu, les bons plans, la musique, bien sûr, pour vous accompagner. 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
0: Oui, direction Mazères avec la fête locale qui se poursuit aujourd'hui avec le 20e festival de Bandas en Basse-Ariège, 8 Bandas et près de 250 musiciens qui vont faire vibrer les rues de la ville de 19h jusqu'à 2h du matin. Puis là, cet après-midi, le musette sous la halle, concours de pétanque en tripette mixte au boulodrome des Tourelles, Bodega. Bien sûr, restauration et animation sont également au programme. Et puis demain, toujours à Mazères, les Bandas animeront la ville dès la matinée avant la remise du prix du festival l'après-midi. Place à la corrida pédestre avec parcours de 6 et 10 km en soirée grande Bodega sous la halle avec l'orchestre partenaire Pyrénées FM Jean Rébulle, puis grand feu d'artifice tiré à 22h30. Très bon week-end à l'écoute de Pyrénées FM.
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1: Très bon week-end à l'écoute de Pyrénées FM, il est 16h.
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0: Toute l'actu sur Pyrénées FM avec François Germa. Bonjour François.
1: Bonjour à tous. L'Europe se tient aux côtés de la France. Déclaration d'Ursula von der Leyen sur X. La présidente de la Commission européenne annonce que 5 avions et 2 hélicoptères de la flotte européenne sont déployés dans le sud-ouest, en plus du A400M déjà en action en Gironde. 4 avions européens sont également envoyés en Espagne, où les flammes ravagent la région centrale du pays. La Gironde, les Landes et le Var, 3 zones qui brûlent malgré les efforts des pompiers pour fixer les incendies. Et un triste record battu, l'année 2026 devient celle avec le plus de surfaces brûlées, mesurée en France par les satellites européens. Près de 98 000 hectares partis en fumée depuis le début de l'année, selon Laurent Nunez. Au total, près de 200 000 personnes évacuées depuis mercredi soir dans les départements de la Gironde et des Landes. Et les odeurs de fumée sont perceptibles jusqu'en Corrèze, dans le Lot, l'Allier et la Creuse. Les préfectures demandent aux habitants de ne pas contacter les pompiers s'ils ne perçoivent qu'une odeur, sans voir de départ de feu ni de fumée visible. Dans l'actualité également, Donald Trump envisage d'intensifier les bombardements sur l'Iran. La presse américaine rapporte que le président des États-Unis se montrerait de plus en plus frustré par l'enlisement de la situation. En attendant, le conflit s'élargit dans la région. Ce matin, les rebelles houthis du Yémen ont revendiqué une attaque contre l'Arabie Saoudite au lendemain de frappes menées par Riyad sur des sites militaires houthis en mer Rouge. En Inde, le ministre de l'Éducation démissionne. Il plie sous la pression des étudiants qui manifestent depuis mai contre les fraudes enregistrées aux examens universitaires. Premier mouvement de contestation depuis la réélection du Premier ministre Narendra Modi en 2024. Et puis en tennis, le Français Quentin Alice remporte son premier tournoi ATP en Autriche. Il bat le Kazakh Alexander Bublik 2-7-0. Deux autres Français s'affrontent ce soir au Portugal, Luca Vanaché et Hugo Gaston pour une place en finale. Bon après-midi à tous.
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0: Allez, pour vous accompagner sur les routes, c'est Pyrénées FM. Ethan en votre compagnie. Soyez prudents, bien sûr. Samedi, aujourd'hui, bison futé, voire rouge sur toute la France, y compris dans notre secteur. Les ralentissements devraient être particulièrement important sur la 62 entre Agen et Toulouse, à 61 entre Carcassonne et Narbonne, et la 9 en direction de l'Espagne. Si vous avez le choix, bien sûr, privilégiez un départ en dehors de ces heures les plus chargées. Dimanche, bien sûr, bonne nouvelle, ce sera beaucoup plus calme sur les routes avec une circulation beaucoup plus fluide. 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
1: Avec l'actu, les bons plans, que vous nous envoyez les bons plans sur notre site pyrénéesfm.com en téléchargeant l'application pyrénéesfm bien sûr, et à vos agendas avec la fête du cassoulet qui célébrera sa 25e édition du 19 au 23 août. Au programme concert, les spectacles, repas, animations familiales, corso fleuries, courses dans toute la ville. L'an dernier, l'événement a attiré plus de 70 000 visiteurs. Grande fête gratuite qui mettra une nouvelle fois à l'honneur la gastronomie et le terroir audois. Donc c'est la fête du cassoulet de Castelnaudary, sa 25e édition du 19 au 23 août. Programme complet à retrouver sur pyrénéesfm.com.
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1: Et si vous avez envie de profiter pleinement de votre week-end, voici les idées sorties sélectionnées par Pyrénées FM. On commence dans l'Aude, à Couiza. Ce soir, la guinguette Le Ventriloque, située dans la zone industrielle de Pastabrac, vous invite à une soirée aux couleurs de l'Afrique. Dès 21h, le duo Mousse et Issouf vous embarquent pour un voyage musical entre kora, instrument traditionnel d'Afrique de l'Ouest, et contrebasse. Afro-blues, rythme chaleureux et sonorités envoûtantes seront au rendez-vous. Une belle idée sorties pour profiter d'une douce soirée d'été en musique. Cap maintenant sur Mazères, en Ariège, la fête bat son plein jusqu'à lundi avec 4 jours de concerts, bandas, bodegas et animations. Ce soir, après les concerts des années 80, place à Rouler Jeunesse avant de retrouver Sangria gratuite pour une soirée qui promet une ambiance de folie. Demain, dimanche, rendez-vous pour la grande bodega animée par l'orchestre Jean Ribul, suivi du bal populaire et du traditionnel feu d'artifice lundi. Les festivités se termineront avec le concert gratuit de Julie Pietri. Retrouvez tout le programme sur fetemazere.fr. Les Pujols en Ariège sont eux aussi en fête jusqu'à lundi. Ce soir, place à la traditionnelle saucisse au maître dès 20h dans une ambiance assurée par No Name et Nico et Kellyanne. Demain, profitez d'un burger fermier en musique avec Newzik. Et lundi, la fête s'achèvera autour de la célèbre Mungetado animée par Bailamore. Les repas sont proposés sur réservation. Toutes les informations sont disponibles sur les pages Facebook et Instagram du comité des fêtes des Pujols. Si vous avez envie de remonter le temps, alors direction Viviès, près de Mirepoix. Demain, dimanche et jusqu'au 30 août, les écuyers cascadeurs d'Ariège présentent la légende des écuyers, un spectacle mêlant combat de chevaliers, cascades, prouesses équestres et effets pyrotechniques. Les représentations débutent à 19h30 avec buvette et boutique souvenirs. Pendant l'entracte, l'entrée est libre avec participation au chapeau. Toujours en Ariège, rendez-vous demain à Sorat. La 44e édition du marché artisanal investira la place de la Rande dès 9h jusqu'à 18h. Producteurs locaux, artisans, créateurs et métiers d'art seront au rendez-vous. À partir de 11h, le groupe folklorique portugais de Tarascon-sur-Ariège animera la journée. Un menu portugais d'ailleurs est proposé sur réservation au tarif de 26€. Pour réserver, contactez l'épicerie des Lauras au 05 61 01 33 45 ou par mail à adavs.sorat@orange.fr. Et enfin, si vous aimez Chine et direction Foix, les belles brocantes d'été vous accueillent aujourd'hui et demain de 9h à 19h. Une quarantaine de brocanteurs et antiquaires professionnels venus de toute l'Occitanie vous attendent avec meubles anciens, tableaux, vaisselle et objets de collection, sans oublier bien d'autres petits trésors. L'entrée est gratuite. Pour tout renseignement, contactez Ariège Antiquité au 06 49 98 80 29. Excellente sortie à toutes et à tous et très beau week-end avec Pyrénées FM.

0: Ethan pour vous accompagner jusqu'à 19h, le grand bol d'air en mode week-end.
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0: Allez, aujourd'hui, c'est le Toulouse Olympique qui reçoit les Dragons catalans au stade Ernest Vallon pour le troisième et dernier derby de la saison en Super League. Coup d'envoi ce soir à 21h après un test match international féminin France-Angleterre. Programmé dès 18h, les deux équipes bien comptent une victoire chacune cette saison, ce qui promet une rencontre décisive et une belle ambiance dans les tribunes. Les billets sont disponibles sur billetterietheo13.com. Très bon week-end pour vous accompagner sur les routes avec Pyrénées FM et le retour de la musique tout de suite.
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1: Bonjour à toutes et à tous. Comme tous les week-ends, on revient sur les informations de la semaine. Coup de théâtre d'abord dans l'affaire Jubilard. Le procès prévu en septembre est finalement reporté en 2027. En cause, les aveux de Cédric Jubilard et l'identification du corps de son épouse qui relance l'enquête. La justice veut maintenant mener de nouvelles expertises, poursuivre les fouilles et envisager une reconstitution pour vérifier les déclarations de l'accusé. Les avocats des parties civiles estiment que ce délai est nécessaire pour établir toute la vérité malgré cette attente prolongée et insoutenable pour les proches de la victime. Un nouvel été sous tension, sinon pour les éleveurs des Hautes-Pyrénées. Après la sécheresse, c'est la fièvre catarrhale ovine, aussi appelée maladie de la langue bleue, qui inquiète. 9 foyers ont déjà été confirmés, 25 suspicions recensées depuis le début du mois. La Chambre d'agriculture appelle à vacciner rapidement les troupeaux. Sensibiliser sinon au bon réflexe face aux catastrophes, mais en passant par l'émotion. C'est le concept d'un nouveau spectacle immersif son et lumière baptisé le baptême du feu à Bram dans l'Aude. Il sera proposé les 30 et 31 juillet ainsi que le 1er août avec plus de 30 acteurs et cascadeurs, des effets spéciaux. L'objectif est de préparer le public aux situations d'urgence comme les incendies, les inondations ou les tempêtes. L'événement veut aussi mettre en lumière l'engagement des sapeurs-pompiers et transmettre les bons comportements à adopter en cas de crise. Et puis enfin, le dossier est maintenant entre les mains de l'UNESCO. La bataille du nom continue dans les Corbières. L'examen de la candidature de 8 citadelles médiévales de l'Aude et de l'Ariège au patrimoine mondial de l'UNESCO a débuté en début de semaine à Busan, en Corée du Sud. Un dossier présenté sous l'appellation Forteresse Royale du Languedoc. Un choix qui a continué de diviser samedi dernier. Des militants occitanistes se sont rassemblés au château de Kéribus pour défendre le nom de château Qatar. Favorable au classement, ils estiment que cette nouvelle appellation efface une partie de l'histoire et de l'identité occitane. Affaire à suivre donc ici. Restez à notre écoute sur Pyrénées FM. Passez un bon week-end. 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
1: Bon week-end avec le grand bol d'air en mode week-end justement et il est 17h.
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0: L'info sur Pyrénées FM avec Lynne Baudrier, bonsoir.
1: Bonsoir à tous. Le feu est désormais à 20 km de Bordeaux. 32 700 hectares ont brûlé déjà en Gironde. Dash, Canadair, avions militaires A400M, renforts européens, tous les moyens aériens sont mobilisés, tout comme les 750 pompiers girondins qui peinent à ralentir la progression des flammes. Des renforts sont arrivés sur place, dont une centaine de pompiers parisiens. Et cette mobilisation exceptionnelle ne permet plus d'assurer le passage du Tour de France prévu dans les Yvelines. D'après un communiqué de la préfecture de police et de l'équipe organisatrice, elle a été raccourcie. Le parcours fera 90 km au lieu de 133 prévus initialement. En parallèle, une réunion de crise s'est tenue à l'état-major des armées en présence de la ministre Catherine Vautrin et d'Alice Ruffaut. Le déploiement de 1500 militaires a été décidé. Ils prendront dès ce soir la route des zones touchées par les incendies. Parmi eux, 11 équipes médicales. Ces renforts auront notamment pour mission d'appuyer l'évacuation des populations. 200 000 personnes déjà évacuées en Gironde et dans les Landes. Dans le reste de l'actualité, du nouveau dans cette affaire d'alerte à l'attentat près d'une synagogue à Sarcelles. Le parquet national antiterroriste annonce que 6 hommes ont été déférés ce samedi. Leur mise en examen est requise. Ils sont suspectés d'avoir fourni les armes retrouvées dans le véhicule garé près de l'édifice religieux. L'enquête se poursuit, notamment pour déterminer ou non la nature terroriste des infractions. Vous la connaissiez peut-être pour son titre « La Parisienne ». La chanteuse et pianiste Marie-Paul Bell est décédée. Elle s'est éteinte à Neuilly-sur-Seine à l'âge de 80 ans, des suites d'un cancer dont elle ne s'est jamais cachée. Et puis c'était l'étape reine de ce Tour de France, la 20e. Et elle n'a pas déçu cet après-midi dans les Alpes. 5450 mètres de dénivelé positif avalé par les coureurs. Et c'est l'équatorien Richard Carapaz qui a levé les bras à l'Alpe d'Huez. Tadej Pogacar, lui, a conservé son maillot jaune. Il va remporter son 5e Tour de France. Voilà pour l'info. Bonne fin de journée à tous. 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
1: Bonjour à toutes et à tous. Comme tous les week-ends, on revient sur les informations de la semaine. Les incendies continuent de ravager les espaces naturels en France. Depuis le début de l'année, près de 44 000 hectares de forêt et de végétation ont déjà brûlé, selon le ministre de l'Intérieur, Laurent Nunez. Un bilan bien supérieur aux années précédentes. À la même période, les autorités recensent aussi près de 130 interpellations en lien avec ces feux, alors que 9 incendies sur 10 sont d'origine humaine, volontaire ou accidentelle. Face à un risque toujours élevé, notamment dans le sud-ouest, les autorités appellent à la plus grande prudence. La tension monte sinon autour de la gestion de l'eau en Haute-Garonne face à des cours d'eau au plus bas. Le préfet renforce les restrictions depuis samedi. Plusieurs bassins passent en situation de crise avec jusqu'à 30% de réduction des prélèvements pour les agriculteurs. Une décision qui provoque la colère de certains exploitants, notamment les producteurs de maïs irrigués qui jugent ces mesures impossibles à tenir en pleine période de forte chaleur. De leur côté, les autorités rappellent que plus de la moitié des communes du département sont maintenant concernées par des restrictions pour les particuliers. À quoi ressembleront les forêts d'Occitanie dans 50 ans? Face aux canicules, aux sécheresses et aux incendies de plus en plus fréquents, les forestiers préparent déjà l'avenir. Certaines espèces sont menacées comme le frêne, fragilisé par le manque d'eau et une maladie. L'Office national des forêts travaille donc en ce moment à identifier des arbres capables de mieux résister au climat de demain, en s'inspirant notamment de régions déjà confrontées à des étés plus chauds et plus secs. L'objectif, non plus sauver la forêt d'aujourd'hui, mais construire celle qui pourra survivre aux conditions dans 50 ans. Et puis enfin, les Pyrénées-Orientales sont devenues une destination de choix pour les amateurs de vélo. Du littoral méditerranéen au col des Pyrénées, le département offre des parcours pour tous les profils. Les sportifs viennent chercher les dénivelés et les grands espaces autour de Font-Romeu ou du Cambre d'Az, tandis que les familles profitent des pistes cyclables plus accessibles le long des plages de Canet, Sainte-Marie ou Argelès. Une diversité de paysages qui séduit de plus en plus de cyclistes entre mer et montagne en quelques coups de pédale. Bon week-end à vous si vous êtes en montagne dans nos Pyrénées.

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1: Jusqu'à 19h, Ethan, pour vous accompagner avec un article à retrouver sur pyrenéfm.com. Et en Ariège, pas d'inquiétude, hein, si vous sentez une odeur de brûlé ou apercevez un voile de fumée dans le ciel. Le 10-09 confirme qu'aucun incendie de forêt n'est en cours dans le département. Ces fumées proviennent des importants feux qui touchent actuellement les Landes et la Gironde autour de Biscarrosse et sont transportés jusqu'à nous par le vent. Par ailleurs, 18 sapeurs-pompiers ariégeois sont partis en renfort pour participer à la lutte contre ces incendies. Article donc à retrouver de Stéphanie Leborne sur notre site pyrenéfm.com. Très bon week-end pour vous accompagner sur les routes. Merci d'avoir choisi Pyrénées FM.
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0: Allez, prudence si vous prenez la route aujourd'hui, ce vendredi, bison, futé, voie orange et au niveau national avec un trafic rouge dans le sud-ouest. Samedi, ce sera la journée la plus chargée, classée rouge dans toute la France. Dans notre région, les difficultés sont attendues sur l'A62 entre Agen et Toulouse, A61 entre Carcassonne et Narbonne, ainsi que sur l'A9 entre Narbonne et la frontière espagnole. Alors si vous pouvez éviter ces axes aux heures de pointe, en revanche, bien dimanche, la circulation sera beaucoup plus fluide sur la plupart des grands axes. Une bonne journée pour rentrer ou partir en vacances.
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0: L'info sur Pyrénées FM avec Lynn Baudrier, bonsoir.
1: Bonsoir à tous. La Gironde, placée en vigilance noire pour le risque de feux de forêt, un phénomène inédit. L'incendie n'est toujours pas fixé. Il progresse en direction de Lacanau et de Bordeaux. Il a déjà ravagé près de 32 700 hectares et a détruit 140 maisons. Après les dernières évacuations qui ont eu lieu cette nuit dans cette commune de l'agglomération bordelaise, 167 000 personnes ont été évacuées au total en Gironde, selon les informations de la préfecture. La solidarité européenne est au rendez-vous, déclare Laurent Nunez sur X. Les renforts roumains, croates, portugais, suédois ou encore allemands sont au rendez-vous pour faire face à l'ampleur exceptionnelle des feux qui touchent tout le sud-ouest du pays. Un peu plus tôt, la présidente de la Commission européenne a affirmé son soutien à la France et à l'Espagne, elle aussi touchée par d'importants incendies. 45 000 hectares touchés sur Avila et au sud de Madrid, ce qui a nécessité l'évacuation de 88 000 personnes. Et les panaches de fumée provoquées par les incendies espagnols se sont connectés ce samedi à ceux de la Gironde, selon des images satellitaires de l'Agence d'État de météorologie espagnole. Dans le reste de l'actualité, départ en vacances, bison futé, voie rouge sur tout le territoire dans le sens des départs. Plus de 865 km de bouchons enregistrés à midi au niveau national. L'ambassadrice de France, convoquée par le ministère tunisien des Affaires étrangères, Tunis reproche à Paris la diffusion par une chaîne publique française d'un entretien avec une personne recherchée par la justice tunisienne. France 24 serait visée suite à la diffusion d'un entretien avec l'ancien président tunisien Moncef Marzouki, condamné pour atteinte à la sécurité de l'État. Et puis le classement général du Tour de France reste inchangé. Tadej Pogacar reste en tête. Maillot jaune sur le dos. Le jeune Français Paul Sexas est parvenu à conserver sa quatrième place. La dernière étape prévue demain est raccourcie. 90 km au lieu de 133 pour permettre aux forces de l'ordre de se libérer et apporter leur concours à la lutte contre les incendies en Gironde. Voilà pour l'info. Très bonne soirée à tous.
0: 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Excellent après-midi à l'écoute de Pyrénées FM avec des chansons plein la tête. En tournée un petit peu partout en France, prochaine étape, ce sera chez nous du côté de La Roque-d'Olm. Avec moi, j'ai Dimitri, le fondateur des chansons plein la tête, qui nous explique le concept et pourquoi ils viennent à La Roque-d'Olm.
2: Alors c'est tout simple, nous sommes des candidats d'émissions télé, toutes émissions musicales confondues, que ce soit du N'oubliez pas les paroles, que ce soit du The Voice, pour le coup pour moi, Voix de Star ou Plus grand karaoké de France, enfin voilà, c'est vraiment un très gros panel d'émissions télé qui regroupe des candidats qui donnent de leur temps pour aller chanter, faire des concerts dans toute la France pour des associations caritatives et essayer de récolter un peu d'argent. Donc on est sur du full bénévolat et on chante avec plaisir. On a le plaisir de se retrouver pour aller chanter toute l'année ensemble.
0: Alors pourquoi La Roque-d'Olm et quel est le rôle justement, pourquoi votre venue dans cette ville?
2: Alors La Roque-d'Olm, on est déjà venu une fois jouer dans la cour du château. Ça s'était très très bien passé, les gens étaient très contents, l'organisation également, nous aussi, donc du coup ça s'est je pense refait très naturellement et on a vraiment hâte d'en venir parce que c'est une date qu'on avait vraiment tous adoré.
0: Alors on va retrouver qui dimanche justement des chansons plein la tête? Il y a plusieurs candidats, il y a plusieurs participants de plusieurs émissions, en fait c'est un crossover de plusieurs émissions de télé, c'est ça finalement ou...
2: C'est ça. Donc par exemple, vous voyez, il y aura dans les grands noms, il y aura Violaine, de N'oubliez pas les paroles, Geoffrey, Léa, Elodie, Denis, Dorian, Nelly aussi. Et moi je serai présent en tant que voix de star, il y aura Aurel qui sera là pour le plus grand karaoké de France, et il y aura aussi quelques voice kids comme Tim qui avait remporté l'édition 2025. Il y aura Mila, il y aura Maëline, enfin voilà, il y a plein de beaux mondes et ça risque d'être un chouette concert.
0: Alors pourquoi d'un coup cette envie? Alors il y a le rôle bénévolat, associatif, caritatif.
2: Oui, il y a ça, ça rentre en ligne de compte évidemment, mais alors quand on participe, je parle pour ma part et je pense qu'on est à peu près tous pareils, quand on participe à des émissions télé, on ne pense pas du tout à ça au départ. Moi j'ai remporté du coup le plus grand karaoké de France aussi en septembre 2022 et pour le coup j'ai été contacté quasiment aussitôt après pour justement venir participer à ces concerts et donc Indirectement, je me suis senti concerné puisque qu'on soit bien aujourd'hui ne veut pas dire qu'on ira bien demain. Donc on est tous dans la même bataille de la vie et tant qu'on peut aider avec le peu de notoriété qu'on a, et ben il faut le faire quoi.
0: Alors pourquoi justement c'est un déclic particulier qui vous a donné cette envie de justement faire des événements caritatifs ou...
2: Non, non, non, du tout. Bah, en fait, j'en ai toujours plus ou moins fait. J'ai toujours fait partie d'associations diverses et variées. Pour le coup, pas forcément en étant, je mets des grands guillemets, en étant connu. Mais évidemment, le fait d'avoir fait des émissions télé pousse un peu plus haut la barre.
0: Yes.
2: Donc, je suis resté en contact avec les associations pour lesquelles je travaillais déjà avant. Et maintenant, je bosse avec des chansons sur la tête pour justement récolter encore un peu plus, quoi.
0: Eh ben voilà, qu'est-ce qu'on va pouvoir retrouver donc dimanche sur le côté caritatif, hein, je parle, on a entendu un super show avec plein d'artistes qui seront là ce dimanche à la Roque-d'Olme. Ouais. Mais il y a un but derrière votre venue, c'est pour une association en particulier?
2: Alors effectivement, j'allais en venir. On chante. Alors le plus souvent, en tout cas, on a une association de cœur qui s'appelle la RTC. C'est l'association qui lutte contre les, enfin qui aide à la recherche contre les tumeurs cérébrales. Donc là, principalement, on bosse essentiellement pour eux, pour leur récolter un peu d'argent. Et ensuite, il arrive des fois qu'on passe dans des villes où eux-mêmes ont une association, que ce soit pour les pompiers, pour les familles des pompiers, pour les hôpitaux, pour la mucoviscidose aussi. Enfin voilà, on privilégie la RTC lorsqu'il n'y a pas d'association à défendre. Mais si les villes nous demandent de défendre une association à eux, eh bien, on le fait également, quoi.
0: C'est formidable. Merci beaucoup, Dimitri, d'avoir pris de votre temps des chansons plein la tête.
2: Merci
0: Ça se
2: à vous.
0: passe à la Roque-d'Olme. C'est à quelle heure et c'est où?
2: Alors, ce sera à 21h et c'est au parc Ric-Alain.
0: Et c'est gratuit.
2: Et c'est gratuit.

0: Ethan, pour vous accompagner jusqu'à 19h, le grand bol d'air en mode week-end.
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0: Allez, aujourd'hui, c'est le Toulouse Olympique qui reçoit les Dragons catalans au stade Ernest Vallon pour le troisième et dernier derby de la saison en Super League. Coup d'envoi ce soir à 21h après un test match international féminin France-Angleterre. Programmé dès 18h, les deux équipes bien comptent une victoire chacune cette saison, ce qui promet une rencontre décisive et une belle ambiance dans les tribunes. Les billets sont disponibles sur billetterie-to13.com. Très bon week-end pour vous accompagner sur les routes avec Pyrénées FM et le retour de la musique tout de suite.
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1: Bonjour à toutes et à tous. Comme tous les week-ends, on revient sur les informations de la semaine. Après l'affaire Liana, la cour d'appel de Toulouse fait le point sur les dossiers de violences sexuelles sur mineurs. Près de 3000 procédures ont été réexaminées par les 6 parquets de son ressort, dont ceux de Foix et Saint-Gaudens. Plus de 40 informations judiciaires ont été ouvertes, 22 personnes placées en détention provisoire. Plus de 2500 dossiers restent encore en cours de traitement, avec des moyens supplémentaires demandés au ministère de la Justice pour accélérer les procédures et protéger les enfants. Le Parlement, sinon, a définitivement adopté la loi d'urgence agricole. Le texte prévoit plusieurs mesures de soutien, mais c'est surtout son volet sur les pesticides qui fait débat. Il ouvre la possibilité de réautoriser, à titre dérogatoire, deux substances interdites en France, encore autorisées dans l'Europe. Le gouvernement et la FNSEA saluent une réponse aux difficultés de certaines filières, tandis que des associations environnementales et d'autres syndicats agricoles dénoncent un recul pour la santé publique et la protection de l'environnement. On parle maintenant d'un ouvrage qui résonne particulièrement avec l'actualité des incendies. Dans Habiter la garrigue, le sociologue et anthropologue Marc Hatzfeld raconte la perte de sa bergerie dans les Corbières, détruite par les flammes en août 2025, après 35 ans de reconstruction. À travers ce récit, il interroge notre rapport à la nature, notre manière d'occuper des territoires fragiles et la nécessité d'adapter nos modes de vie face au changement climatique. Parlons culture maintenant. Le violoncelle sera à l'honneur cet été à Prades. Le festival Pablo Casals, qui célèbre les 150 ans de la naissance du célèbre musicien, ouvre sa nouvelle édition avec Jean-Guyenne Kerras, l'un des grands noms actuels de l'instrument. Le violoncelliste rendra hommage à celui qui a fait du violoncelle un symbole d'humanité et de paix. C'est du 28 juillet au 8 août à l'abbaye Saint-Michel de Cuchat. Et puis enfin, la montagne devient une scène géante. C'est du côté d'Aix-les-Thermes. Le festival Grand Chemin revient du 28 juillet au 1er août pour la 29e édition, avec 5 jours de spectacle entre théâtre de rue, cirque, musique, cinéma et randonnée. Des parcours itinérants permettront au public de découvrir des créations artistiques au cœur des paysages de Haute-Ariège. L'événement, porté par Axe Animation, propose une programmation gratuite mêlant culture et aventure en pleine nature. C'est la fin de cette édition. Merci de l'avoir suivie.

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1: Excellent week-end, merci d'avoir choisi Pyrénées FM pour vous accompagner sur les routes. Soyez très prudents, des routes chargées en raison du départ en vacances. Bison futé voie rouge aujourd'hui sur l'ensemble de notre région. 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Le retour de la musique tout de suite, c'est maintenant.
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1: Très belle soirée à l'écoute de Pyrénées FM pour vous accompagner sur les routes de l'Aude, de l'Ariège, Pyrénées Orientales, partout en France également, en téléchargeant l'application Pyrénées FM. Et tout de suite, c'est l'actu sport avec François Germa. Bonsoir.
2: Bonsoir à toutes et à tous. Le Tour de France à la une, Tadej Pogacar va remporter sa 5e grande boucle. C'était l'étape reine de ce Tour de France, la 20e, et elle n'a pas déçu cet après-midi dans les Alpes. 5450 mètres de dénivelé positif avalé par les coureurs. Et c'est l'équatorien Richard Carapaz qui a levé les bras à l'Alpe d'Huez. Tadej Pogacar lui a conservé son maillot jaune. Il va remporter demain son 5e Tour de France et égaler le record de Bernard Hinault, Jacques Anquetil, Eddy Merckx et Miguel Indurain. Mats Pedersen s'est lui assuré le maillot vert, Richard Carapaz le maillot à poids, à la veille de l'arrivée sur les Champs-Élysées. Une dernière étape qui promet d'être animée par les Classic Men, puisqu'il faudra passer à 3 reprises par la butte Montmartre. Une étape aussi raccourcie, 90 km au lieu de 133, pour permettre aux forces de l'ordre de se libérer pour apporter leur concours à la lutte contre les incendies en Gironde. Dans le reste de l'actualité sportive, le mercato foot, c'est officiel, le PSG se sépare de son attaquant sud-coréen Kang In-Lee. Il va rejoindre l'Atlético Madrid, transfert estimé à 40 millions d'euros. Il a passé 3 saisons et remporté 2 Ligues des Champions avec le club de la capitale. Un autre transfert, pas encore officiel mais imminent selon les médias anglais, celui des défenseurs internationaux central français. Il a joué la Coupe du Monde, Maxence Lacroix. Il va rejoindre Chelsea en provenance de Crystal Palace. Montant de la transaction, environ 60 millions d'euros. En Formule 1, la 11e manche de la saison, c'est demain en Hongrie. Le départ du Grand Prix sera donné à 15h depuis Budapest. Cette performance désormais en athlétisme, 9,79 sur 100 mètres pour Noah Lyles. L'Américain a égalé son record personnel la nuit dernière lors du championnat des États-Unis. Champion olympique sortant, Lyles signe du même coup la meilleure performance de l'année. De l'athlétisme aussi à Albi, on suit également les championnats de France. Et puis en tennis, le Français Quentin Alice remporte son premier tournoi ATP en Autriche. Il bat le Kazakh Alexander Bublik de 7-0. 2 autres Français s'affrontent ce soir au Portugal, Luca Van Aché et Hugo Gaston, pour une place en finale à Estoril. Bonne soirée à notre écoute.
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1: Pyrénées FM, il est 19h.
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1: Bonsoir à tous. Si la météo reste clémente, la nuit prochaine pourrait être favorable au travail des pompiers qui tentent d'arrêter l'incendie en Gironde. La baisse des températures laisse espérer une amélioration. Malgré tout, la menace reste très sérieuse, prévient la préfète de Gironde. 32 700 hectares ont brûlé et 140 maisons ont été détruites selon un bilan provisoire. L'Airbus A400M envoyé en Gironde a procédé à son premier largage en fin d'après-midi. Une première charge de retardant larguée sur le feu. L'A400M peut relâcher 20 tonnes, soit l'équivalent de deux avions Dash, et c'est la première fois qu'il est déployé en conditions réelles. Par ailleurs, 1500 militaires sont mobilisés sur les incendies en France dès ce soir. Ils ont pour mission d'appuyer l'évacuation des populations et de contribuer à protéger les habitations laissées sans surveillance. En Espagne, les feux de forêt qui ravagent la région de Madrid ont parcouru 25 000 hectares. Plus de 70 000 personnes ont été évacuées. Dans l'actualité aussi, un animateur périscolaire et de centre aéré placé en détention provisoire. Il exerçait à Angers, en Maine-et-Loire. Il est mis en examen pour agression sexuelle sur mineurs, enregistrement et détention d'images pédopornographiques et voyeurisme. L'animateur nie des attouchements mais reconnaît être l'auteur des vidéos. 6 hommes présentés à la justice soupçonnés d'être impliqués dans un projet d'attaque à Sarcelles dans le Val-d'Oise. Le parquet national antiterroriste requiert leur mise en examen et leur placement en détention provisoire. Des armes avaient été découvertes dans une voiture à Sarcelles le 11 juin, provoquant l'évacuation de 300 personnes. Et puis le Tour de France, Richard Carapaz s'impose en solitaire à l'Alpe d'Huez et s'assure le maillot à poids. C'est la deuxième victoire d'étape pour l'Équatorien. Il devance Remco Evenepoel et Sepp Kuss sur l'étape Rennes. 5000 mètres de dénivelé positif qui n'ont pas souri à Paul Sexas. Le Français reste tout de même quatrième au classement général, mais il ne devrait pas monter sur le podium pour son premier Tour de France. Tadej Pogacar, lui, devrait remporter la grande boucle demain, sauf catastrophe. Bonne soirée à tous.
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1: Bonsoir à tous. Le ministre de l'Intérieur appelle les Français à être plus vigilants concernant le risque d'incendie. Dans un entretien qui paraîtra ce dimanche dans la Tribune, Laurent Nunez précise que 146 personnes ont été interpellées depuis le début de l'année pour des incendies volontaires ou involontaires. Concernant l'incendie qui a parcouru 32 700 hectares en Gironde, le ministre prévient que le feu sera long à combattre et ajoute qu'il n'y aura pas de réintégration des personnes évacuées tant que l'incendie n'est pas fixé. Près de 200 000 personnes ont été évacuées dans le sud-ouest de la France, dont 167 000 en Gironde, selon le ministre de l'Intérieur. Dans les Landes, le feu est loin d'être maîtrisé, mais 3 000 personnes ont pu rentrer chez elles ce samedi soir dans certains secteurs de Biscarrosse. L'incendie de Pontevest dans le Var, lui, reste encore très actif en raison de nombreuses reprises qui nécessitent des évacuations dans plusieurs communes. Dans l'actualité aussi, le gouvernement veut former tous les cadres du ministère de l'Éducation nationale afin de mieux lutter contre les discrimination anti-LGBT+. Un plan dévoilé ce samedi par la ministre chargée de la lutte contre les discriminations. Ce plan prévoit aussi que l'ensemble des départements français disposent d'au moins un centre LGBT+, d'ici 2029. Le secrétaire général de l'ONU, Antonio Guterres, en visite pour la première fois en Syrie. Il appelle la communauté internationale à aider ce pays en transition après des années de guerre civile. Il appelle aussi au respect de la souveraineté de la Syrie en référence aux incursions israélienne dans le sud du pays. En tennis, le français Quentin Alis remporte le premier titre ATP de sa carrière. Il a battu Alexander Bublik en finale de l'Open de Kitzbühel en Autriche. C'est le premier français de l'ère Open à s'imposer dans ce tournoi.

3 après 6 défaites tricolores en finale, dont celle d'Arthur Cazaux l'an dernier. Enfin, il avait réalisé le film culte The Mask avec Jim Carrey et Cameron Diaz. Le réalisateur américain Chuck Russell est décédé à l'âge de 74 ans. Voilà pour ce point sur l'actualité. Merci de l'avoir suivi.

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1: Bonsoir à tous. Nous reconstruirons, nous réparons et nous serons présents aussi longtemps qu'il le faudra, déclare Emmanuel Macron face aux incendies qui ravagent plusieurs régions de France. Le Premier ministre avertit qu'en Gironde, les prochaines heures pourraient être difficiles car les prévisions redeviennent défavorables. 1500 militaires interviennent en soutien depuis ce samedi soir. Ils ont pour mission d'appuyer l'évacuation des populations et de contribuer à protéger les habitations laissées sans surveillance. Près de 200 000 personnes ont été évacuées dans le sud-ouest de la France, dont 167 000 en Gironde, selon le ministre de l'Intérieur. La vitesse de circulation est abaissée dans 8 départements du sud-ouest à cause de l'épisode de pollution de l'air provoqué par les incendies. Dans le Var, l'incendie du massif du Gros Bessillon n'est pas fixé et a parcouru 4 000 hectares, selon la préfecture. 2 000 personnes sont toujours évacuées. Des centres d'accueil temporaires ont été activés dans les communes limitrophes pour accueillir les personnes sans solution de relogement. Dans l'actualité aussi, un animateur périscolaire et de centre aéré placé en détention provisoire. Il exerçait à Angers, en Maine-et-Loire. Il est mis en examen pour agression sexuelle sur mineurs, enregistrement et détention d'images pédopornographiques et voyeurisme. L'animateur nie des attouchements, mais reconnaît être l'auteur des vidéos. Une bombe américaine datant de la Seconde Guerre mondiale, neutralisée à Choisy-le-Roi dans le Val-de-Marne. Plusieurs milliers de personnes ont dû quitter leur domicile le temps de l'opération de déminage. La bombe avait été découverte au début du mois sur un chantier archéologique. Et puis, dernière ligne droite pour les coureurs de la Grande Boucle ce dimanche. Une dernière étape modifiée en raison de la situation exceptionnelle liée aux incendies qui touchent le pays. Une partie des forces de l'ordre qui devait encadrer le Tour de France est redéployée. L'étape de ce dimanche est donc raccourcie, 89 km au lieu de 133. Les coureurs ne passeront pas dans les Yvelines et les Hauts-de-Seine, mais ils seront bien à Paris, où ils passeront sur les Champs-Élysées et sur les pentes de Montmartre. C'est la fin de cette édition. Merci de l'avoir suivi.
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